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0: Elle a pu recueillir le témoignage de plusieurs Palestiniens. De nouvelles rumeurs évoquent une ouverture de la frontière entre le Maroc et l'enclave espagnole de Ceuta. Demain, une fausse information relayée sur les réseaux sociaux, notamment par des dizaines de comptes douteux, RFI a mené l'enquête. 5 ans après, le sud d'Haïti ne s'est toujours pas remis du séisme de 2021. Une double peine pour cette région qui accueille les habitants de la capitale qui fuient les gangs. Et c'est la nouvelle star italienne de la natation, la toute jeune Sarah Curtis, 19 ans. Elle a battu le record du monde du 50 mètres d'eau hier au championnat d'Europe.
1: Jared Kushner pourrait se rendre la semaine prochaine en Israël.
0: L'émissaire et gendre de Donald Trump compte rencontrer les autorités israéliennes pour traiter de la suite du cessez-le-feu à Gaza. Le Premier ministre israélien Benjamin Netanyahou a rejeté la dernière feuille de route des États-Unis et les points de friction s'accumulent entre les deux pays. Hier, l'ambassadeur américain à Jérusalem a même qualifié d'acte de terreur le siège par des colons de plusieurs maisons palestiniennes dans le village de Kusra en Cisjordanie occupée. Nous y reviendrons dans le journal de 6h, temps universel. Toujours en Cisjordanie, l'armée israélienne a mené un raid la semaine dernière dans le camp de réfugiés de Kalandia, près de Ramallah. Officiellement, il s'agissait de déjouer des actes terroristes. Une cinquantaine de personnes ont été arrêtées, 16 placées en détention. Le Croissant Rouge parle également de 8 blessés. Frédéric Misselin a pu rencontrer sur place les habitants. Il témoigne.
2: Des jeeps militaires, des perquisitions, des habitants qui subissent des interrogatoires violents, c'est ce que raconte Abou Bilal. Fonctionnaire de l'autorité palestinienne, cet habitant de Kalandia, dont le nom a été modifié, assure n'avoir aucune activité politique, pas plus que son fils, 16 ans. Sans explication, les soldats israéliens ont fait exploser la porte d'entrée de la maison et ont séparé les membres de la famille.
3: Ils m'ont emmené dans la pièce où mon fils était interrogé. Ils m'ont dit que si mon fils ne répondait pas, je serais battu. Ils m'ont fait m'allonger par terre, ils m'ont ligoté les mains, les genoux. J'étais attaché comme ça, mon fils derrière moi. Ils ont commencé à me poser des questions.
2: Les soldats demandent où sont les terroristes. La famille Abou Bilal dit ne rien savoir. Le fils, mineur, a été retenu 20 heures, puis relâché. Il est traumatisé, le père de famille aussi. Il montre ses hématomes et mime la scène finale.
3: Après avoir été roué de coups, j'ai demandé une ambulance. Le soldat m'a donné un dernier coup violent à la poitrine, a sorti son arme, l'a chargée et il me l'a mise dans la bouche.
2: Les militaires repartent sans plus d'explications. Pendant les perquisitions, les familles n'ont pas eu le droit de communiquer avec l'extérieur. Frédéric Misselin, de retour de Kalandia, RFI.
0: Plus à l'est, les Émirats arabes unis dénoncent une nouvelle attaque iranienne dans le détroit d'Ormuz. Elle a visé 2 navires de la compagnie pétrolière publique Abu Dhabi National Oil Company sans faire de blessés. Scott Bessent, le secrétaire américain au Trésor, promet quant à lui d'infliger à Téhéran un isolement économique comme le monde n'en a jamais vu. Ce sont ses mots, avec donc de nouvelles sanctions attendues la semaine prochaine. Agir sur les prix du pétrole, c'est désormais l'objectif numéro 1 du gouvernement américain, selon le vice-président des États-Unis, J.D. Vance. Dans une interview télévisée, il précise qu'empêcher le programme nucléaire iranien reste l'objectif numéro 2.
1: L'accent est donc mis sur le cours du pétrole. Les prix ont explosé avec la guerre au Moyen-Orient.
0: Le baril de Brent a légèrement baissé hier, mais il reste bien plus haut qu'il y a 6 mois. Et c'est une situation assez inhabituelle sur le marché du carburant. En Europe, le prix du diesel vient de dépasser celui du kérosène, le carburant utilisé par les avions. Stéphane Genest.
4: Diesel et kérosène sont de la même famille de dérivés du pétrole et l'Europe dépend largement des importations pour ces deux carburants. Mais depuis l'invasion de l'Ukraine en 2022, elle ne peut plus compter sur la Russie comme avant et s'est notamment tournée vers le Moyen-Orient. Or, les infrastructures de raffinage et les routes d'exportation sont elles aussi perturbées par les conflits, comme l'explique Patrice Geoffron, professeur d'économie à l'Université Paris-Dauphine, directeur du Centre de géopolitique de l'énergie.
5: Ça montre toutes les difficultés, d'une part, à transformer ces produits, puis par ailleurs, à exporter ces produits de telle manière à réduire les tensions qui sont montées très très vite et sur le diesel et sur le jet fuel.
4: À cela s'ajoutent les attaques ukrainiennes contre les raffineries russes qui réduisent encore l'offre mondiale de diesel. Résultat, les importations européennes de diesel ont nettement reculé depuis le début de l'année, tandis que celles de kérosène ont progressé. Et c'est ce déséquilibre qui pousse aujourd'hui le diesel au-dessus du kérosène. Patrice Geoffron.
5: Il y a là un sujet de tension sociopolitique qui est très très sérieux. qui pourrait encore s'accroître à la rentrée si on restait dans cette espèce de situation très étrange où les Iraniens disent d'un côté on contrôle le Détroit et Trump dit par ailleurs je contrôle le Détroit.
4: Car derrière le prix du diesel, c'est donc surtout le risque d'une nouvelle

0: Nouvelle flambée à la pompe qui inquiète.
1: Stéphane Geneste qui mentionnait l'invasion russe de l'Ukraine. Les dernières frappes de Moscou hier ont fait au moins un mort et une quinzaine de blessés à Kramatorsk, près de la ligne de front dans l'est du pays. Selon l'ONU, le mois de juillet a été le plus meurtrier en Ukraine depuis mai 2022. L'ambassadeur américain à Tokyo vient d'annoncer reconnaître la souveraineté du Japon sur les îles Kouriles, cet archipel entre le Grand Nord japonais et l'extrême-orient russe. Visité hier par le chef du Kremlin, Vladimir Poutine, les îles Kouriles, revendiquées par le Japon, ont été annexées par l'URSS à la fin de la Seconde Guerre mondiale.
2: Un nouvel appel à entrer illégalement à Ceuta circule sur les réseaux sociaux.
1: Deux semaines après l'arrivée de 70 000 migrants dans l'enclave espagnole, tout au nord du Maroc, des internautes évoquent une nouvelle vague de départ demain, samedi 15 août. Des messages pris au sérieux par les autorités des deux pays. RFI a enquêté sur la circulation de cette rumeur. Grégory Genévrier, votre travail met en avant le rôle déterminant de la désinformation et de l'amplification artificielle.
3: Oui, d'abord, il y a cette date du 15 août, jour férié en Espagne. Une rumeur affirme que la frontière sera donc exceptionnellement ouverte. En réalité, les autorités marocaines et espagnoles ont renforcé leurs dispositifs sécuritaires à Ceuta et Melilla. Ne vous laissez pas tromper, insiste la police militaire espagnole sur ses réseaux sociaux. Pour répandre cette infox et faire grandir le mouvement du 15 août, de nombreux faux comptes ont été créés sur Instagram. Si des personnes réelles ont bien commenté cet appel, une partie importante des millions de vues repose en fait sur du faux. Pour mesurer la popularité réelle de ce mouvement, nous avons infiltré des groupes WhatsApp dédiés au 15 août. Le plus important comporte moins de 800 membres, un nombre en décalage avec les millions de vues enregistrées. Ceux que nous avons contactés assurent en plus qu'ils ne traverseront pas la frontière ce samedi. Cet appel à la traversée a donc été manipulé, mais on ne sait pas pour autant ce qu'il se passera réellement demain à la frontière espagnole.
1: Ceuta, ce que cachent les appels à traverser la frontière, c'est une enquête de Grégory Genévrier et Sofiane Amazian à retrouver en intégralité sur notre site www.rfi.fr. Et la situation à Ceuta, vous allez y revenir aussi, Pierre Boudias, avec votre invité.
2: Abdellah Taïa, écrivain et cinéaste marocain, rendez-vous à 8h20, heure de Paris. Il est 1h08 à Port-au-Prince, c'était il y a tout juste 5 quand, le 14 août 2021, un puissant séisme dévastait le sud d'Haïti.
1: La catastrophe a fait plus de 2200 morts et d'importants dégâts matériels. Plus de 800 000 habitants ont été affectés. Et 5 ans plus tard, Théo Conscience, la reconstruction se fait attendre.
4: 115 000 maisons, 97 centres de santé, 1250 écoles détruites ou endommagées. Le séisme du 14 août 2021 a été dévastateur dans les départements du Sud, des Nippes et de la Grand'Anse. Josette Bruffard-Thomas est présidente de l'association Haïti Futur, qui participe à la réhabilitation d'écoles dans la zone sinistrée.
5: Toute cette zone, tous ces départements qui ont été détruits par le séisme deviennent maintenant des lieux de refuge de gens de la capitale qui fuient et pour pouvoir s'abriter dans des endroits plus paisibles.
4: La violence et l'emprise des gangs armés sur Port-au-Prince poussent de nombreuses personnes à se réfugier dans la péninsule sud qui peine encore à se relever du séisme de 2021.
5: C'est comme si cette région a eu une double peine parce qu'on ne s'en est pas occupé du tout pour reconstruire. Il n'y a pas eu de vrai projet de reconstruction. Et en même temps, c'est une région maintenant complètement surchargée. Donc il y a même des écoles qui reçoivent plus de 20% de leurs effectifs alors qu'elles avaient déjà subi le séisme. Et puis maintenant, ils ont une surpopulation qu'ils n'arrivent pas à couvrir, quoi.
4: L'insécurité et le contrôle des axes routiers stratégiques par les gangs armés entravent également l'acheminement des matériaux et ralentissent la reconstruction.
1: Théo Conscience.
2: Le sud de l'Europe frappé par la chaleur et les incendies.
1: Des dizaines de pompiers ont été mobilisés toute la nuit en Croatie pour lutter contre un feu de forêt tout près d'un secteur touristique du littoral. Plusieurs maisons ont déjà brûlé. Un autre incendie a éclaté hier après-midi en Grèce, à 90 km de Thessalonique, la deuxième ville du pays.
2: Un nouveau départ de feu également dans le sud-ouest de la France.
1: Dans le département des Landes, il a parcouru depuis hier soir 400 hectares. Près de 400 personnes ont dû être évacuées. Un nouvel incendie donc après un été déjà épuisant pour les pompiers. Plus de 120 000 hectares de terre ont brûlé, dont plus du tiers en Gironde, ce département ravagé par un incendie gravissime le mois dernier. Les images ont choqué l'opinion publique et provoqué des vocations. Oriane Gendreau, les soldats du feu ont reçu en l'espace de quelques semaines autant de candidatures pour devenir pompiers volontaires que sur les 6 derniers mois.
6: Maxime habite en Gironde, dans le sud-ouest de la France. Depuis des années, il réfléchit à devenir pompier volontaire. Mais cette année, les énormes incendies qui ont touché sa région l'ont poussé à franchir le pas.
7: Je bossais juste à côté, sur une partie extérieure, et j'ai vu le départ en fait du feu. Donc j'ai dû évacuer et tout. Et c'était un peu frustrant parce que du coup, en fait, j'avais aucune utilité en fait.
6: Maxime n'est pas le seul à vouloir se sentir utile. Ces dernières semaines, les demandes pour devenir pompier volontaire ont bondi dans plusieurs départements. Paul s'est engagé il y a quelques mois. Il arrive bientôt au bout de sa formation. Et même s'il salue cet engouement massif, il rappelle qu'être pompier, ce n'est pas que jouer au héros au milieu des flammes.
8: Les feux, ça représente une toute petite portion des sorties des pompiers au cours de l'année. La plupart du temps, ce sera plus une personne âgée qui est tombée ou quelqu'un qui s'est blessé. Ça peut être assez perturbant, certaines interventions. Les personnes qui sont décédées ou des tentatives de suicide, ça peut laisser des marques.
6: Son formateur, Michael, est pompier volontaire depuis 30 ans. Et cette forte mobilisation risque bien d'être essentielle ces prochaines années.
9: On est de plus en plus confronté à de l'exceptionnel. L'exceptionnel avant, c'était juillet-août. Aujourd'hui, l'exceptionnel, parfois il démarre début juin, il se finit fin septembre.
6: Le pompier rappelle aussi qu'en plus des bras, il faudrait plus de moyens et plus de matériel pour anticiper les étés à venir.
1: Plus de moyens, plus de matériel, c'était les questions au cœur d'une réunion hier au ministère français de l'Intérieur avec les syndicats de pompiers professionnels. À la sortie, ils se sont dit très déçus et à bout face aux promesses insuffisantes du ministre Laurent Nunez.
2: On reste en France avec la cinquième journée des championnats d'Europe de natation. C'est à Paris ce vendredi.
1: On attend dans quelques heures le retour de la star Léon Marchand sur les séries du 200 mètres papillon. L'équipe de France a aussi empoché hier deux nouvelles médailles, toutes les deux en argent. D'abord grâce à Maxime Grousset sur le 100 mètres papillon et Marie-Ambre Moulu, deuxième de la finale du 50 mètres d'eau. Une épreuve remportée haut la main par la petite pépite italienne Sarah Curtis, 19 ans. Elle s'est emparée du record du monde avec fierté, Christophe Diremzian.
10: En deux allées simples de bassin, Sarah Curtis est passée de grand espoir à nouvelle reine de la natation transalpine. Flashée à 26 secondes 63 en demi-finale, puis à 26 secondes 56 dans sa conquête de l'or, la piémontaise affole les chronos et se surprend elle-même.
11: C'est incroyable, je n'ai pas de mots pour ça. C'était vraiment très difficile pour moi de rester très concentrée. J'essayais juste de faire ma course du mieux possible et c'est arrivé. Je suis la première Italienne à gagner ce titre. J'en suis juste très heureuse et très excitée.
10: Fille d'un Italien et d'une Nigériane, la pensionnaire de l'université américaine de Virginie avait déjà de sérieuses références chez les juniors avec 5 médailles mondiales et 15 européennes. Mais sa progression est telle que la Française Marie-Ambre Moulu, sa dauphine sur le 50 mètres d'eau, la voit maintenant comme une source de motivation.
12: C'est bien d'avoir ce genre de concurrente, ça donne envie de faire toujours plus. Là, voilà, si j'avais été première, peut-être que je me serais contentée que de ça, mais... Demain, je vais me lever en pensant à aller chercher une perf comme la sienne. Donc, c'est que du positif aujourd'hui.
10: Désormais en point de mire, les Jeux de Los Angeles dans deux ans pour Sarah Curtis, qui marche sur les traces de l'icône nationale Federica Pellegrini, déjà dépossédée l'an dernier du record d'Italie du 100 mètres par la nouvelle étoile.
1: C'était Christophe Diremzian au championnat d'Europe de natation. Enfin, en bref, la police brésilienne a récupéré 8 œuvres d'art du peintre français Henri Matisse. Elles avaient été dérobées en 2025 lors du cambriolage d'une bibliothèque de Sao Paulo. 13 œuvres d'art au total avaient été volées pour un montant total estimé à 200 000 dollars. L'homme chez qui les toiles ont été retrouvées a été arrêté.
2: Le journal de Diane Berger. Merci Diane et à tout à l'heure. Il est 7h14 à Paris. Et nous sommes ensemble jusqu'à 10h pour 3 nouvelles heures d'informations, de décryptage, de reportage. On s'intéresse ce matin à cette chaleur, à cette sécheresse qui persiste sur l'Europe et la France. Des dizaines de départements en vigilance orange canicule sur le territoire français. 4e vague de chaleur de l'été déjà. Et un phénomène d'éco-anxiété qui s'amplifie, ce malaise face au climat qui se dérègle.
13: C'est de plus en plus difficile de percevoir un avenir sain pour soi-même. Après, on s'adapte à tout. On va faire des étés à 55 degrés dans des souterrains, mais on va le faire.
2: Rencontre avec ces angoissés du climat retrouvés dans le journal de 8h. Nous parlons largement de Ceuta également ce matin, car les réseaux sociaux marocains pullulent de nouveaux appels à forcer l'entrée de l'enclave espagnole. Rendez-vous est donné demain. Les forces de sécurité sont mobilisées. RFI a enquêté sur ces appels suspects et tente de comprendre ce matin ce qui pousse des dizaines de milliers de jeunes à risquer leur vie pour rejoindre l'Europe.
14: Je ne sais pas à quel point les gens croient qu'ils vont vraiment passer. passer en Europe, ou dans une sorte de défouloir, ils y croient, mais pas complètement, mais ils veulent juste montrer qu'ils sont prêts à tout et qu'aucun grillage ne pourrait les empêcher d'être dans la recherche d'une vie digne.
2: Le chercheur Mehdi Alioua, nous serons également en direct de Fnidek à 9h, ville marocaine mitoyenne de Ceuta, et on cherchera à en savoir plus sur l'état d'esprit des jeunes marocains avec notre invité, l'écrivain et cinéaste marocain Abdellah Taïa, sera avec nous dans un peu moins d'1h30. À suivre également la suite de vos séries du mois d'août, la diaspora haïtienne au secours de l'économie québécoise, le détroit de Magellan qui tente de retrouver une place de premier rang parmi les corridors stratégiques de la planète, et un congrès malheureusement oublié qui voulait penser le décolonialisme au féminin, c'est à retrouver ce matin. Et puis de la culture, bien sûr, notre reportage international nous emmène juste après 9h à Palmyre en Syrie, joyau de l'architecture antique, martyrisé par l'État islamique qui se relève petit à petit depuis un an et demi et la chute du régime Assad.
15: Peu après la chute du régime, des visiteurs ont commencé à arriver de Damas, de Homs, d'Alep. Ils venaient par groupes, nombreux. Parfois, nous avons accueilli entre 500 et 700 visiteurs par semaine. Alors, les gens comme moi ont commencé à investir. Ils ont ouvert des hôtels, des restaurants.
2: Et puis, on terminera bien sûr en musique avec nos partenaires des médias francophones publics. Une chanteuse à l'univers mélancolique à retrouver aujourd'hui. Voilà, vous avez le programme. Merci d'avoir choisi RFI. Depuis 5 semaines, chaque vendredi, nous partons ensemble à la rencontre des membres des diasporas africaines en France. Ils sont chirurgiens, pâtissiers ou encore éditeurs, nés dans l'Hexagone, parfois venus d'ailleurs. Ils représentent la richesse de la diversité à la française. Ultime rencontre aujourd'hui, Sylvie Coffey nous emmène à la découverte d'une directrice d'établissement culturel parisien qui porte un nom ô combien symbolique, tant pour la France que pour le Sénégal. Elle s'appelle Valérie Senghor.
16: Elle s'appelle Valérie Senghor, comme l'homme d'État, poète et écrivain sénégalais Léopold Sédar Senghor.
17: Mais c'était mon grand-oncle paternel, voilà, le frère de mon grand-père paternel. Je l'ai connu sur la fin de sa vie.
16: Elle n'en dira pas plus. Très discrète et pudique, son héritage ne s'arrête pas là. Son père est le cinéaste et diplomate Blaise Senghor.
17: Je suis particulièrement heureuse de pouvoir... à ma manière, reprendre ou poursuivre cette trajectoire au service de l'art et de la culture. L'héritage de mon grand-oncle paternel et puis l'héritage direct de mon père, qui était un homme de culture, qui était cinéaste, qui a beaucoup œuvré à la mise en place de systèmes de production et de diffusion du cinéma au Sénégal, qui a beaucoup œuvré dans ses fonctions à l'UNESCO, puisqu'il était représentant permanent du Sénégal auprès de l'UNESCO. Voilà, c'est un héritage plus direct, même si je l'ai peu connu. Il est décédé lorsque j'étais très jeune.
16: Dans les pas de ses illustres parents, Valérie Senghor, 54 ans, dirige depuis novembre 2025 le 104. C'est elle qui a accompagné le lancement, c'est encore elle qui a contribué au développement de l'établissement public culturel de la ville de Paris. Le 104, une histoire qu'elle connaît sur le bout des doigts.
17: Le 104 était historiquement le siège des pompes funèbres de la ville de Paris. Pas un lieu de mort, mais un lieu de fabrique de toute la pompe, de toute la décoration funéraire, où on construisait les corbillards, où on qui sortait par la rue d'Aubervilliers. C'était le clocher, en effet, de la nef curiale, quand ce lieu était encore en usage à l'époque des pompes funèbres. Voilà, le clocher ne fonctionne plus aujourd'hui. Mais c'est aussi un lieu de patrimoine, effectivement. Et d'ailleurs, peu de Parisiens, au fond, connaissent la fonction première de ce lieu.
16: Un lieu atypique et pluridisciplinaire. Quand elle en parle, ses yeux s'illuminent. Elle est intarissable.
17: C'est vraiment un lieu, je crois, de liberté, d'ouverture, en effet, sur la ville, d'émancipation pour ceux qui s'accaparent les espaces pour venir pratiquer toutes sortes d'arts. On voit autant des danseurs que des jongleurs et qui viennent, vous l'avez vu, spontanément. Nous ne les connaissons pas et ils s'installent dans les espaces qui leur semblent les plus adéquats pour leur répétition.
16: Mais ne comptez pas sur elle pour revendiquer une origine. Elle n'aime pas non plus qu'on l'associe uniquement à une couleur de peau.
17: J'ai eu ces dernières années aussi, pendant 6 ans, l'opportunité de travailler au sein du Centre des Monuments Nationaux, qui est une autre grande institution culturelle française, qui celle-ci dépend du ministère de la Culture. J'ai eu la chance aussi de travailler pendant un an au sein du ministère de l'Europe et des Affaires étrangères, autour d'enjeux linguistiques et de coopération internationale. Donc j'ose croire que c'est ce parcours, cette expérience qui ont amené la ville de Paris à s'intéresser à ma candidature. Et puis j'ai travaillé ici pendant 10 ans.
16: Elle s'appuie sur ce parcours pour innover et pour proposer un programme éclectique avec à l'affiche pour la prochaine saison plusieurs festivals qui mettent en résonance des récits, des architectures et des œuvres d'art.
2: Le portrait signé Sylvie Coffi. Tous les épisodes de cette série sont à retrouver sur RFI.fr. 7h21 à Paris. Et on reste en France pour se pencher sur l'actualité qui s'affiche en une des grands titres de la presse. Quand la canicule chasse l'insouciance estivale. C'est le titre choisi par Le Monde alors que la France connaît en ce moment sa 4e vague de chaleur de l'été. Le quotidien est parti à la rencontre des habitants d'une commune de région parisienne qui raconte la fin d'une époque, celle de la légèreté des mois de juillet et août. Devenu synonyme de débrouille pour s'éviter le coup de chaud. L'actualité internationale et la menace russe s'intéressent le Figaro ce vendredi. Les états-majors européens s'inquiètent face à un Kremlin qui teste par tous les moyens les défenses du vieux continent, nous dit le journal au F bleu. Décryptage dans lequel on apprend que les récents incidents impliquant des drones en Allemagne laissent les états européens dubitatifs. Moscou chercherait-elle une crise d'ampleur, s'interroge le Figaro, qui note une tolérance croissante pour le risque de la part des autorités. Et puis, c'est le patron de la FIFA qui s'affiche en une de Libération, Gianni Infantino, le pacha devenu paria, écrit le journal, qui raconte comment le Suisse a hypothéqué une réélection gagnée d'avance avec son projet avorté de privatisation des Coupes du Monde. Une descente aux enfers express pour un homme qui tente désormais de s'accrocher à son poste et de rallier les indécis, nous dit Libération. À 5h22 en temps universel, c'est une grande enquête que vous propose RFI ce vendredi à la veille d'un nouvel appel à tenter de forcer l'entrée des enclaves espagnoles de Ceuta et Melilla. 2 semaines après l'arrivée massive d'au moins 70 000 migrants marocains dans les territoires situés au nord du royaume chérifien, les réseaux sociaux pullulent de nouveaux messages enjoignant à la jeunesse à retenter leur chance. Rappelons que la précédente tentative avait fait au moins 80 victimes selon les autorités espagnoles. Face à ce mouvement, le Maroc et l'Espagne ont annoncé renforcer leur dispositif sécuritaire sur place. Bonjour Grégory Genevrier.
18: Bonjour Pierre.
2: Pour les Dessous de l'Infox, avec Sofiane Amazian du service Afrique de RFI, vous avez enquêté sur la montée en puissance de cet appel du 15 août, un mouvement une nouvelle fois marqué par la désinformation et amplifié par de faux comptes, Grégory.
18: Oui, déjà le choix de cette date du 15 août ne doit rien au hasard. Une rumeur mensongère affirme que la frontière espagnole sera exceptionnellement ouverte puisque c'est un jour férié dans tout le pays. C'est le moment où jamais, commentent certains internautes dans des publications vues parfois plusieurs millions de fois.
2: Sauf que tout est faux.
18: Absolument tout. La frontière ne sera pas ouverte ni côté marocain ni côté espagnol. Face à la montée en puissance de cette rumeur, les autorités des deux pays ont au contraire annoncé le renforcement de leurs dispositifs sécuritaires sur place. Dans un message publié sur Instagram, la Guardia Civil, la police militaire espagnole insiste, je cite, « La frontière ne s'ouvrira pas, de nouvelles barrières de sécurité ont été installées, ne vous laissez pas tromper ». Rappelons que ce n'est pas la première fois que ce type de rumeur circule sur les réseaux et les messageries instantanées.
2: Sur le fond, que sait-on de la circulation de cet appel du 15 août sur les réseaux sociaux?
18: Eh bien, grâce à l'analyse des schémas de diffusion, nous avons documenté plusieurs comportements factices, inauthentiques. Sur Instagram, les faux comptes actifs autour du 15 août se comptent par dizaines. Photos de profil et biographies impersonnelles, dates de création récentes, légendes automatisées. Ces indicateurs montrent que ces profils ont été créés spécifiquement pour rendre l'appel à la traversée virale. La visibilité soudaine de certaines vidéos, 2 voire 3 millions de vues contre une centaine d'habitude laisse aussi penser que des vues ont été achetées.
2: Cette technique de manipulation, Grégory, elle est déjà largement documentée.
18: Oui, on appelle ça l'astroturfing, autrement dit la création ou l'amplification de toute pièce d'un mouvement citoyen en ayant recours à différentes techniques d'amplification artificielle. Les recherches en source ouverte ne nous ont pas permis de déterminer qui en est précisément à l'origine, ni s'il s'agit d'un ou plusieurs acteurs.
2: Et avez-vous trouvé un moyen de mesurer la popularité réelle de cet appel à la traversée?
18: Alors oui, pour ça nous avons infiltré des groupes WhatsApp poussés dans certaines publications virales. Le plus important cumule près de 800 membres, des profils dont on ne peut vérifier l'authenticité. Une audience conséquente, mais en décalage avec les millions de vues cumulées surpris par cet appel. Ceux que nous avons contactés assurent aussi qu'ils ne traverseront pas la frontière ce samedi 15 août. Mais soyons clairs, démontrer que cet appel à la traversée a été manipulé ne permet pas de savoir ce qu'il se passera réellement demain à proximité de Ceuta et Melilla.
2: Le message est passé, les dessous de l'Infox avec Grégory Genevrier. Merci à vous. Cette enquête menée avec Sofiane Amazian du service Afrique de RFI est à retrouver plus en longueur sur notre site internet. On parlera de la situation de la jeunesse marocaine à 8h20 heure de Paris avec notre invité Abdellah Taïa, écrivain, cinéaste marocain, auteur du livre « Debout dans tes rêves ». Allez, musique maintenant pour nous emmener jusqu'au journal Afrique de 7h30. Un génie touche à tout en playlist RFI ce mois-ci. Il s'appelle Corto Alto, de son vrai nom Liam Shorthall. Il revient en collaboration avec Vector dans ce titre baptisé Go entre Broken Beat et Afrobeat.

0: Go de Corto Alto et Vector. Tous les titres de la playlist officielle sont à retrouver sur RFI.fr, rubrique musique, ou sur votre plateforme d'écoute favorite. Vous restez avec nous dans une minute, le retour de l'actualité africaine sur la Radio du Monde.
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2: Toute l'actualité avec Diane Berger. Diane, à la une, cet appel à franchir la frontière entre le Maroc et Ceuta demain.
4: Des fausses informations circulent sur les réseaux prétendant que la frontière sera ouverte 15 jours après l'entrée d'environ 70 000 migrants dans l'enclave espagnole. Nous serons en direct de Fnidek, la dernière ville côté marocain de la frontière, dans un instant. 5 ans après la prise de pouvoir des talibans, quelle est la situation sécuritaire en Afghanistan? Ce sera le dossier de ce journal signé Yelena Tomic. Au sommaire également, Nigel Farage réélu député au Royaume-Uni, mais sans grand enthousiasme des électeurs. En face du chef de file de l'extrême droite britannique, un homme coiffé d'une poubelle en métal a rassemblé le quart des suffrages exprimés. Et puis, la double peine des personnes précaires en France, dans des logements mal isolés, ce sont souvent celles qui souffrent le plus de la chaleur. Reportage à suivre dans un immeuble de région parisienne.
2: 15 jours après l'entrée illégale de 70 000 migrants à Ceuta, un nouvel appel à traverser la frontière circule sur les réseaux sociaux.
4: Un appel pris au sérieux par les autorités du Maroc comme celle de l'enclave espagnole tout au nord du continent africain. Le ministère de l'Intérieur marocain promet que toutes les mesures nécessaires sont prises pour éviter les passages illégaux. On retrouve tout de suite notre correspondant François Umfer Kataji. François, vous êtes à Fnidek, la ville à la frontière côté marocain. Ces mesures de sécurité renforcées, est-ce qu'on peut les observer dès ce matin?
5: Oui, Diane.

0: vont passer de longues heures au soleil ces prochains jours.
1: Et François, est-ce que ces contrôles sont opérés également dans les environs de Fnidek ?
0: Oui, dès la ville de Tanger, des barrages filtrants contrôlent les autocars et les grands taxis en particulier à la recherche des jeunes haraga, les brûleurs, comme on appelle ici les candidats au départ. Entre Tanger et Fnidek, notamment sur les hauteurs boisées de la ville frontière, au niveau de la forêt de Belyounech, nous avons croisé un nombre incalculable de véhicules des forces de sécurité, que ce soit la gendarmerie royale, la police ou ce qu'on appelle ici les forces auxiliaires, des forces de gestion de foule habituées à l'usage de la force et déjà des agents civils également. Alors certes, cette présence policière n'est pas inhabituelle dans cette région du Maroc, mais cette fois, elle est particulièrement importante. Et pour couronner le tout, la météo est assez défavorable depuis hier soir. Les candidats au départ vont avoir des difficultés puisqu'un épais brouillard couvre actuellement la ville de Fnidek. Dans ces conditions, peu de chances qu'un nouveau franchissement collectif puisse aboutir malgré les appels qui circulent sur les réseaux sociaux indiquant la date de demain, 15 août.
1: Merci beaucoup François Umfer Katadji à Fnidek, côté marocain de la frontière, et ses appels à franchir illégalement la frontière. Ils sont aussi au cœur d'une grande enquête menée par nos collègues Grégory Genévrier et Sofiane Amazian. C'est à retrouver sur notre site www.rfi.fr.
2: Demain, cela fera 5 ans jour pour jour que les talibans ont pris Kaboul.
1: La chute de la capitale de l'Afghanistan, qui entraîne avec elle celle de la République. Le mouvement islamiste s'est installé au pouvoir, un régime marqué notamment par l'exclusion des femmes. 5 ans après, quelle est la situation sécuritaire sur place? C'est le dossier de ce journal avec vous, Yelena Tomic, bonjour.
3: Bonjour.
1: 5 ans après le retour des talibans au pouvoir, un constat d'abord, les groupes armés de résistance ne sont pas parvenus à modifier le rapport de force.
3: Oui, les talibans conservent leur mainmise sur l'appareil sécuritaire, les institutions et les ressources du pays. Et dans ce contexte, les factions anti-talibans multiplient ces derniers jours les opérations de communication.
4: Aujourd'hui à 5h, heure de Kaboul, j'autorise les membres du Front uni d'Afghanistan à lancer les opérations de combat contre les talibans. Il est temps de prendre notre destin en main et d'entamer la lutte armée pour libérer notre peuple de la tyrannie des talibans. À tous nos concitoyens en Afghanistan et à travers le monde, je vous invite à nous rejoindre, à nous soutenir et à participer à la bataille pour l'avenir de notre pays.
3: On vient d'entendre le lieutenant général Sami Sadat, un ancien commandant de l'armée afghane, Pashtoun, formé en Occident, qui dirige depuis les États-Unis le Front uni d'Afghanistan, un mouvement jusqu'ici politique qui bascule en la résistance armée. Ce groupe se targue d'avoir récemment frappé des cibles à Kandahar et dans le Helmand, dans le sud du pays, des bastions des talibans, même s'il est impossible de le vérifier.
1: Et y a-t-il justement, Yelena, parmi ces groupes, des factions capables de déstabiliser l'hégémonie des talibans ?
3: L'opposition armée compte, selon les observateurs, plusieurs dizaines de factions de taille et de puissance de frappe très variables, implantées dans le nord, le nord-est du pays, mais aussi dans le centre, comme le NRF, le Front National de Résistance d'Ahmed Massoud, le fils du commandant Massoud, héros de la résistance contre l'occupant soviétique, ou le Front de la Liberté de l'Afghanistan. Ces organisations républicaines comptent des cadres de l'ancien régime, des commandants de l'armée afghane, des membres des forces spéciales très structurées qui mènent des attaques ciblées mais qui manquent de financement. S'y ajoutent Al-Qaïda, l'État islamique ou le TTP, mais la principale menace sécuritaire aujourd'hui pour les talibans est l'ISKP, l'État islamique du Khorasan, un adversaire djihadiste sanglant qui mène des attaques terroristes contre les minorités hazaras, les infrastructures et les forces talibanes.
1: Et Yelena, quel est aujourd'hui le plus grand défi stratégique pour les talibans ?
3: Eh bien, ce sont les affrontements armés avec le Pakistan, qui a longtemps été leur principal soutien historique. Islamabad accuse Kaboul d'abriter le TTP, le Tehrik-e Taliban Pakistan, actif dans les régions tribales du nord-ouest du Pakistan et dont les attaques ont explosé depuis 2021, provoquant des frappes aériennes pakistanaises, des affrontements frontaliers et une détérioration historique des relations. Les talibans, liés historiquement et idéologiquement au TTP, refuse une répression ferme par crainte de défection vers l'ISKP tout en subissant la pression militaire et diplomatique de leurs voisins.
1: Un dossier signé Yelena Tomic.
2: Washington menace de faire vivre à l'Iran un isolement économique comme le monde n'en a jamais vu.
1: Ce sont les mots choisis par Scott Bessent, le secrétaire américain au Trésor. Il promet de nouvelles sanctions contre Téhéran la semaine prochaine. Pour le vice-président des États-Unis, J.D. Vance, l'objectif numéro un désormais, c'est d'agir sur le pétrole, faire en sorte que l'essence reste bon marché. Le trafic maritime reste

0: Très perturbé dans le détroit d'Ormuz, les Émirats arabes unis dénoncent une nouvelle frappe iranienne hier soir contre deux pétroliers.
1: Au Liban maintenant, malgré le cessez-le-feu, pas de retour à la normale pour des centaines de milliers d'habitants du sud du pays.
0: L'armée israélienne continue ses frappes contre le Hezbollah libanais. 800 000 habitants déplacés par le conflit ont pu rentrer dans leur région d'origine. Mais de nombreux villages ont été rasés, les infrastructures en eau et électricité abîmées. 200 000 Libanais sont donc toujours déplacés de force. Notre correspondante Amélie David a pu rencontrer une famille loin de chez elle à Tripoli, tout au nord du pays.
2: C'est dans l'un des plus vieux cinémas de Tripoli que Khadija Karim et sa famille ont trouvé refuge après avoir fui les bombardements israéliens le 2 mars dernier sur leur village de Bazouriyeh au Liban sud.
3: On n'a pas pu rentrer parce qu'on a bombardé notre maison, tout a été détruit. Donc puis on dit que la situation ne s'est pas encore améliorée à 100% pour pouvoir rentrer. Donc on est là encore, on attend.
2: Cet après-midi, des enfants sont sur la scène pour un cours de théâtre. Khadija fait partie des spectateurs.
3: Vu qu'au théâtre, tu peux participer au sketch, faire des workshops, tu peux dessiner. Quand on est ici, on ne sent même pas qu'il y a la guerre au sud, donc ça nous change des idées.
2: De son côté, l'association se tient toujours prête à accueillir de nouveaux déplacés si une nouvelle escalade arrive. Yumna Ayoubi, membre de Tiro Arts, explique.
4: Nous avons toujours les matelas là-haut et les couvertures. Si cela arrive, mais j'espère que cela n'arrivera pas, nous pourrons tout réinstaller pour les gens. Parce qu'être en sécurité, c'est la moindre des choses.
5: And being in a place safe, it's the basic thing.
2: À Tripoli, comme Khadija et sa famille, des centaines d'autres personnes attendent de pouvoir rentrer chez elles dans un sud du Liban en paix. Tripoli, Amélie David pour RFI.
1: 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Paris gagné pour Nigel Farage, le leader du parti d'extrême droite britannique Reform UK, vient d'être élu député.
0: Visé par une enquête parlementaire sur ses finances, il avait démissionné pour déclencher une nouvelle législative partielle et se représenter. Manière pour lui de laisser ses électeurs trancher sur son sort. On retrouve pour en parler notre correspondante à Londres, Emeline Vin. Emeline, c'est donc réussi pour Nigel Farage, mais la victoire n'est pas tout à fait triomphale.
6: Oui, Nigel Farage réélu avec 62% des suffrages exprimés. Le scrutin de ce jeudi aura vu une participation assez faible, moins de 45%. Ça peut s'expliquer au moins en partie par le fait qu'on est mi-août au milieu des vacances. Cette victoire de Nigel Farage, elle était attendue. Le leader de l'extrême droite britannique est très populaire dans la circonscription côtière. Il surfe sur le sentiment de déclassement. Mais surtout, aucun des partis traditionnels, travaillistes, conservateurs, verts, n'avait présenté de candidat pour cette élection, estimant qu'il s'agissait d'un coup de communication de la part du leader de Reform UK. Pas vraiment d'alternative crédible donc pour les électeurs. Et pourtant, le comte Beanface, ce candidat vêtu d'une cape portant une poubelle en métal sur la tête, recueille près de 10 000 voix, un quart des suffrages. Les électeurs que nous avions rencontrés avant le vote voyaient dans cette candidature comique le seul moyen d'envoyer un message d'opposition aux députés sortants. Nigel Farage n'a pas assisté au décompte, évoquant des menaces à sa sécurité, menaces non confirmées par la police. Il a annulé son discours prévu ce matin.
0: Emeline Vin en direct de Londres pour RFI. Le Japon, touché par des pluies sans précédent à l'est de Tokyo, il y a au moins 4 morts. Le trafic aérien, les réseaux routiers et ferroviaires sont lourdement perturbés. Le mois d'août est souvent humide au Japon, mais le changement climatique rend plus violent et plus fréquent ces épisodes de pluie intense.
1: En France, la vague de chaleur actuelle est la 3e plus longue jamais enregistrée dans le pays.
0: Les températures devraient baisser à partir de demain, mais en attendant, quasiment l'intégralité du territoire est placée en vigilance orange canicule, avec des températures attendues proches des 40 degrés. Une situation difficile à supporter, en particulier dans ce qu'on appelle les îlots de chaleur, des quartiers densément construits avec très peu d'espace verts et d'arbres. En région parisienne, les communes de Saint-Denis, La Courneuve et Aubervilliers sont les plus exposées. Ce sont aussi les villes qui concentrent le plus de personnes précaires. Reportage dans un HLM des années 70, signé Marie Casadebey.
7: Catherine, ouais, c'est moi.
8: Il est midi, Nadia rentre de son service de nuit à l'hôpital. Elle emprunte le seul des 4 ascenseurs de l'immeuble qui fonctionne encore. Un long couloir dessert une douzaine d'appartements. Celui de la sexagénaire a l'inconvénient de donner côté rue uniquement.
7: Le soleil, il est à partir de 7h jusqu'à 19h.
8: À peine l'appartement ouvert, la chaleur qui s'en échappe surprend par rapport à la relative fraîcheur du couloir.
7: Vous sentez déjà l'odeur de la chaleur. J'ai que mes deux bridaux. Il n'y a pas de store, il n'y a pas de volet. Le matin, chez moi, il faisait déjà 27. Je ne sais pas si ma voisine est là.
9: Afida, c'est Nadia.
8: Comme Nadia, sa voisine de 45 ans rêve de déménager.
10: Ça fait des années que je demande un logement. On se sent piégé. Heureusement que j'ai la clim, c'est un de mes voisins qui me l'a donné, parce qu'il a vu que c'était un four. Et je suis à entre 150 et 180. D'habitude, je paye 67 euros. Voilà, le budget, il est énorme.
7: Je viens d'un pays chaud, mais je ne supporte pas la chaleur. En Guadeloupe, les appartements, on peut faire les courants d'air. On peut s'abriter sous un arbre. Ok, ici, c'est insupportable.
10: À l'époque, on avait un espace vert juste en bas. Et j'ai pas compris pourquoi ils ont tout enlevé pour nous faire un espèce de
11: béton.
10: Voilà, béton, où les mamans ne peuvent pas s'asseoir, les enfants ne peuvent pas jouer.
8: Un béton qui stocke la chaleur la journée et la dégage ensuite. À Aubervilliers, la nuit, il fait jusqu'à 4 degrés de plus que dans les communes limitrophes, moins densément construites.
0: Marie Casadebet.
1: Et pour moins subir la chaleur, Diane, on peut se réfugier au cinéma. Pourquoi pas, on termine ce journal avec un film sorti cette semaine dans les salles françaises.
0: Soudain, du réalisateur japonais Ryusuke Hamaguchi, révélé par Drive My Car, Oscar du meilleur film international en 2022 et Grand Prix à Cannes. Soudain, c'est un film tourné à Kyoto et à Paris. L'histoire d'amitié entre Marie-Lou, jouée par Virginie Efira, et Marie, une japonaise interprétée par Kotone Okamoto, Elisabeth Le Quéret.
12: Je passe un moment très précieux.
13: C'est l'histoire de l'amitié, presque du coup de foudre, entre deux femmes que tout sépare, l'une japonaise, diplômée de philosophie, l'autre française, directrice d'un EHPAD. Marie-Lou pratique une méthode de soins fondée sur l'écoute et le contact que ses collègues jugent avec méfiance. C'est au théâtre qu'elle rencontre Marie, atteinte d'un cancer. Le temps d'une nuit magique, les deux femmes déambulent dans Paris, se racontent avec des mots d'abord empruntés, puis de plus en plus justes. Le film prend le temps, 3h30, à observer deux consciences, deux visions de la vie et surtout de la mort. Hamaguchi s'est inspiré de Nuit chez Maud d'Éric Rohmer, ce grand classique de la joute verbale et philosophique. Sa mise en scène mise sur la parole comme mouvement de l'esprit et sur la durée, ponctuée de deux séquences lumineuses au bord de la Seine et à Kyoto. Japonais, français, peu importe, la seule langue que le film prend vraiment au sérieux, c'est celle de la bienveillance et de l'écoute.
0: Elisabeth Le Quéret qui nous présentait donc le film Soudain de Ryusuke Hamaguchi.
1: Et ça donne envie. Merci beaucoup Diane Berger, c'était votre journal. On vous dit à demain, il est 9h15 ici à Paris. Le retour de la presse internationale avec Catherine Potet. Catherine, à la une, le rôle primordial des femmes dans les missions humanitaires en Ukraine.
14: Et mission humanitaire ne veut pas dire sans danger, loin de là. C'est le Kyiv Post qui s'intéresse à ces femmes de plus en plus nombreuses à assumer des rôles humanitaires dangereux comme la conduite de bus d'évacuation et la distribution d'aide dans les zones de front. Car, explique le journal ukrainien de langue anglaise, la guerre qui dure depuis 4 ans réduit progressivement le nombre de volontaires masculins disponibles. Le Kyiv Post a rencontré Alina Olovko, jeune femme souriante qui, pour la photo, pose devant un minibus affichant une croix. Avec d'autres volontaires, nous dit le journal, elle a fondé Dobra Sprava, une organisation humanitaire qui évacue les civils des zones frontalières. Depuis un an, explique Alina Olovko, nous n'arrivons pas à recruter suffisamment d'hommes pour les opérations d'évacuation. Lors d'une évacuation, il est crucial de charger rapidement les affaires des personnes et des celles à mobilité réduite à monter à bord. Ce type de travail physique dépasse souvent les capacités des femmes seules. Malgré tout, les femmes de Dobra Sprava accomplissent leur mission et tentent d'éviter les drones russes, principale menace. Alina Olovko raconte qu'un jour, elle a cru mourir avec les passagers de son minibus rempli de civils, visé par un drone. À bord, dit-elle, nous avions tous l'impression que c'était nos derniers instants. Le drone a finalement percuté un autre véhicule.
1: À loin de l'Ukraine, mais néanmoins inquiète, la Belgique s'interroge sur la préparation de sa population à un éventuel conflit.
14: C'est le soir qui se saisit de la question. Notre pays, explique le quotidien belge, investit massivement dans la défense face à un contexte sécuritaire mondial dégradé. Mais qu'en est-il de sa population, interroge le journal. Les autorités veulent développer une culture du risque, quand d'autres États européens ont déjà préparé leurs citoyens au pire. Le Soir évoque ainsi la Suisse et son armée fondée sur le principe du citoyen-soldat ou encore la Suède qui en 2024 a envoyé à tous les ménages une édition de la brochure expliquant explicitement aux citoyens comment se préparer et agir en cas de crise ou de guerre. En Lettonie, poursuit Le Soir, c'est une formation de défense obligatoire qui a récemment été intégrée dans les écoles secondaires. Ceci étant, la Belgique n'est pas restée les bras croisés. Le Soir explique ainsi qu'en avril dernier, le ministre de l'Intérieur Bernard Quintin a dévoilé en grande pompe une opération intitulée « Prêt ensemble » qui invite les Belges à constituer un kit d'urgence leur permettant de vivre en autonomie pendant 72 heures. Mais ce n'est pas suffisant aux yeux du Soir, selon lequel derrière ces initiatives se cache un manque, celui d'une culture du risque encore fragile, voire en retard en Belgique.
1: Enfin Catherine, ces révélations du Washington Post sur un programme secret de la CIA.
14: Un programme qui, selon le quotidien américain, serait à l'origine d'attaques mystérieuses contre des bateaux des Galapagos. Les données de vol, explique le Washington Post, montrent qu'un avion de surveillance a survolé des bateaux de pêche équatoriens depuis le Salvador avant une attaque de drone. Il s'agit, nous dit-on, d'une opération secrète menée à l'étranger et approuvée par le président, mais où le rôle du gouvernement américain n'est pas publiquement reconnu. Ces opérations visant en principe les narcotrafiquants ont-elles atteint leur cible? Pas sûr, si l'on en croit les survivants d'un bateau de pêche attaqué par des drones. 8 ressortissants équatoriens de ce bateau ont disparu et les survivants donc racontent avoir été emmenés de force dans un navire voisin, cagoulés et menottés par des hommes armés, puis transportés au Salvador avant d'être renvoyés plus tard en Équateur sans explication. Les organisations de défense des droits humains en Équateur font part de leur inquiétude.
1: La revue de presse internationale de Catherine Potet. Merci beaucoup Catherine. Il est 7h19 en temps universel. Et 10h19 à Damas, c'est l'une des merveilles du monde antique, mais aussi un site martyr largement défiguré par le groupe État islamique. La cité de Palmyre en Syrie qui tente de renouer avec une forme de normalité. Un an et demi après la chute du clan Assad, petit à petit, au compte-gouttes, les touristes reviennent admirer ce joyau archéologique classé au patrimoine mondial de l'UNESCO. Reportage dans l'antique cité de la reine Zénobie de notre correspondante en Syrie, Manon Chaplin.
11: On entre sur le site antique de Palmyre à moto. C'est comme ça qu'une partie des touristes visite aujourd'hui la cité.
15: On est dans le théâtre romain. Toutes les destructions que vous voyez, c'est l'État islamique.
11: Araldoum est né et a grandi à Palmyre. Aujourd'hui, il est guide touristique.
15: Je me rappelle comme c'était beau avant. Daesh a détruit toute la beauté de ce site. J'espère qu'un jour il sera rénové et qu'il sera plus beau encore.
11: Il y a quelques touristes qui sont là, un Australien et une Italienne.
16: C'est un site archéologique romain exceptionnel.
17: Il y a aussi toute l'histoire récente. On voit ce qui a été détruit ou non. C'est ce qui rend cet endroit si particulier, n'est-ce pas? Et vous voyez aussi au sol des restes de bombes, les balles.
16: Vous remarquez tout de suite que quelque chose d'important s'est passé ici.
11: Qu'est-ce que vous vendez?
18: Collier, cadeau Palmyre.
19: On les fabrique avec ma famille.
11: Depuis quand vous faites ça?
19: Depuis longtemps, avant 2008.
11: Mais vous avez arrêté pendant longtemps alors?
19: Pendant 15 ans, j'ai dû fuir à cause de la guerre dans le désert. C'était une vie difficile. Ce n'était pas facile de ramener de la nourriture à ma famille.
11: Et maintenant, la vie, elle est plus facile?
19: Maintenant, c'est très bien, oui. Je suis content de faire ce travail.
11: Donc on est dans le petit hôtel de Haldoum. On l'entend, il y a des travaux. Il est en train de tout rénover, de tout reconstruire.
15: Au début, quand les touristes sont revenus, il n'y avait aucun service ici. Pas d'air de repos, pas de toilette, même pas d'eau fraîche à boire. Tout était détruit, tout était rasé. Peu après la chute du régime, des visiteurs ont commencé à arriver de Damas, de Homs, d'Alep. Ils venaient par groupes, nombreux. Parfois, nous avons accueilli entre 500 et 700 visiteurs par semaine. Alors les gens comme moi ont commencé à investir. Ils ont ouvert des hôtels, des restaurants.
0: Malgré le retour timide des visiteurs, Palmyre reste suspendu au soubresaut de la région. Depuis le mois de mars, la guerre entre l'Iran et les États-Unis a déjà fait reculer la fréquentation touristique. Après la guerre, après les occupations et les chantiers de reconstruction, Palmyre se relève lentement, petit à petit, vers un retour à la vie. Manon Chaplin, Palmyre, RFI.
1: Le reportage de Manon Chaplin à Palmyre est à retrouver sur RFI.fr. Et nous prenons la direction de l'autre bout du monde, en Asie, à Taïwan plus précisément, où la fin des Hong Kong, ces exercices militaires annuels pour préparer l'île à une invasion chinoise, c'est aujourd'hui 10 jours d'entraînement sur l'ensemble du territoire pour entraîner une armée mise sous pression par Pékin qui continue de menacer l'île dissidente d'invasion militaire si celle-ci refuse l'unification. Jules Bois, notre correspondant à Taipei, était présent lors des exercices et notamment ceux impliquant des civils. Bonjour Jules.
20: Bonjour Pierre Boudias.
1: Dites-nous, y a-t-il du changement par rapport aux années précédentes ?
20: Oui, plusieurs nouveautés. Entre autres, la tentative de décentraliser le commandement, une mobilisation record de réservistes et cette année, une particularité qui a marqué, pas d'internet sur les téléphones pendant les exercices en ville, un scénario de coupure du réseau envisagé parce que l'infrastructure taïwanaise est fragile et très dépendante de ses câbles sous-marins, une cible facile pour Pékin. En résumé, les entraînements tentent de se moderniser et de s'adapter aux nouvelles formes de conflits et sont pris très au sérieux par le gouvernement, un gouvernement soucieux depuis quelques années, de montrer à la presse et aux observateurs internationaux que Taïwan se prépare, que Taïwan est résiliente et que Taïwan mérite surtout d'être défendu.
1: Et côté civil, Jules, comment sont perçus ces exercices ?
20: De manière générale, la population est habituée et respecte les instructions pendant les exercices, mais à la question de savoir si la population se sent préparée en cas de conflit, la réponse est le plus souvent non, comme pour Ama, interviewé hier pendant les entraînements en banlieue de Taipei.
21: Peut-être que pour le gouvernement et l'armée, ces exercices sont utiles, mais pour les citoyens, pas vraiment. Tout le monde reste à l'intérieur sans sortir et c'est tout. Pendant ces 30 minutes, on n'a rien à faire, aucune préparation particulière pour nous.
1: À la presse locale taïwanaise donne le chiffre de 20 000 réservistes mobilisés cette année. La Chine en compte plus de 2 millions. Alors, Taïwan a-t-elle une chance en cas de conflit, Jules ?
20: La réponse est non, pas toute seule. Si un conflit ouvert avait lieu, Taïwan aurait besoin du soutien actif des États-Unis et des pays voisins dans la région. Mais avec les Hong Kong, l'objectif pour Taipei, c'est aussi de montrer à la Chine qu'une opération militaire serait coûteuse et difficile. Problème, l'île est elle-même divisée. Un budget de la défense record pour 2027 va bientôt être proposé par le gouvernement, alors même que celui de cette année est toujours en cours d'approbation, bloqué par un parlement favorable, lui, à un dialogue conciliant avec la Chine. Une impasse politique dont Taïwan a du mal à se sortir, malgré les menaces militaires chinoises.
1: La Taïwan se prépare à un éventuel conflit avec la Chine. C'était l'appel sur correspondant avec Jules Bois. Merci Jules. Des dizaines de milliers de jeunes Marocains, tout sourire dans les rues d'une enclave espagnole dépassée et des dizaines de victimes emportées par les flots. Ces scènes qui ont fait le tour du monde il y a deux semaines à Ceuta sont-elles sur le point de se répéter ? On en parle largement ce matin sur la Radio du Monde car ces derniers jours, de nouveaux appels à tenter la traversée circulent sur les réseaux sociaux. Il y a des appels qui donnent rendez-vous demain aux candidats à l'exil. Face à ce mouvement, le Maroc et l'Espagne ont annoncé renforcer leur dispositif sécuritaire sur place. On va voir ça avec vous, Grégory Genevrier, dans les Dessous de l'Infox, puisqu'avec Sofiane Amazian du service Afrique de RFI, vous avez enquêté sur la montée en puissance de cet appel du 15 août, un mouvement une nouvelle fois marqué par la désinformation, Grégory, et amplifié par de faux comptes.
22: Oui, déjà, il y a ce choix de cette date du 15 août qui ne doit rien au hasard. Une rumeur mensongère affirme que la frontière espagnole sera exceptionnellement ouverte, puisque c'est un jour férié dans tout le pays. C'est le moment ou jamais, commentent certains internautes dans des publications vues plusieurs millions de fois.
1: Sauf que tout est faux.
22: Absolument tout. La frontière ne sera pas ouverte, ni côté marocain, ni côté espagnol. Face à la montée en puissance de cette rumeur, les autorités des deux pays ont au contraire annoncé le renforcement de leurs dispositifs sécuritaires sur place. Dans un message publié sur Instagram, la Guardia Civile, la police militaire espagnole insiste, je cite, « La frontière ne s'ouvrira pas, de nouvelles barrières de sécurité ont été installées, ne vous laissez pas tromper ». Rappelons que ce n'est pas la première fois que ce type de rumeur circule sur les réseaux et les messageries instantanées. année.
1: Sur le fond, que sait-on de la circulation de cet appel du 15 août sur les réseaux sociaux?
22: Eh bien, grâce à l'analyse des schémas de diffusion, nous avons documenté plusieurs comportements factices, inauthentiques. Sur Instagram, les faux comptes actifs autour du 15 août se comptent par dizaines. Photos de profil et biographies impersonnelles, dates de création récentes, légendes automatisées, tous ces indicateurs montrent que ces profils ont été créés spécifiquement pour rendre viral l'appel à la traversée. La visibilité soudaine de certaines vidéos, 2 voire 3 millions de vues contre une centaine d'habitude, laisse aussi penser que des vues ont été achetées.
1: Une technique de manipulation, Grégory, déjà largement documentée.
22: Oui, on appelle ça l'astroturfing, autrement dit la création ou l'amplification de toute pièce d'un mouvement citoyen en ayant recours à différentes techniques d'amplification artificielle. Les recherches en source ouverte ne nous ont pas permis par contre de déterminer qui en est précisément à l'origine, ni s'il s'agit d'un ou plusieurs acteurs.
1: Et avez-vous trouvé un moyen de mesurer la popularité réelle de cet appel à la traversée?
22: Alors oui, pour ça, nous avons infiltré des groupes WhatsApp poussés dans certaines publications. Le plus important cumule près de 800 membres, des profils dont on ne peut vérifier l'authenticité. Une audience conséquente, mais en décalage avec les millions de vues cumulées par cet appel. Ceux que nous avons contactés assurent aussi qu'ils ne traverseront pas la frontière ce samedi 15 août. Mais soyons clairs, démontrer que cet appel à la traversée a été manipulé ne permet pas de savoir ce qu'il se passera réellement demain à proximité de Ceuta et Melilla.
1: Merci beaucoup Grégory Genevrier pour les dessous de l'Infox. Cette grande enquête que vous avez menée avec Sofiane Amazan est à retrouver plus en longueur sur notre site internet rfi.fr. Vous pouvez également écouter ou réécouter notre entretien avec notre grand invité ce matin, l'écrivain et cinéaste marocain Abdelataya, qui a lancé un appel sur notre antenne à réhumaniser ces migrants qui tentent la traversée vers l'Europe. 7h28 en temps universel. Vous restez à l'écoute de la Radio du Monde. Dans un instant, c'est le retour de l'actualité africaine sur RFI.
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quand la petite Josette recevait un cadeau, pour son anniversaire ou pour Noël, c'était un cadeau pour Crocus aussi. Ce qu'il préférait, lui, c'était l'emballage, le papier cadeau ou le sac. Il s'enroulait dedans, il se cachait en faisant le plus de bruit possible et ensuite il s'entortillait dans la petite ficelle frisottée bleue ou rose. La petite Josette riait beaucoup en le voyant et lui disait « Crocus, tu es un gros cadeau plein de poils ».

jour, juste avant les grandes vacances, la maman de la petite Josette s'était mise à préparer les bagages pour aller au bord de la mer. Une petite valise pour papa, un short, un maillot de bain, un pull, même pas de rasoir, il se laissait toujours pousser la barbe en été. Et Josette lui disait « Tu piques, espèce de hérisson !» Une grande valise pour maman. Elle aimait bien emporter ses belles robes à la mer, même si elle ne les mettait pas. Elle était toujours en maillot de bain. Les robes, elle, étaient contentes d'aller en vacances. Et un gros sac pour la petite Josette. Il fallait y loger plusieurs doudous, ses peluches préférées, sa bouée, son canard et son dauphin, ses crayons, ses feutres, des jeux pour si jamais il pleuvait, et quand même quelques habits, on ne sait jamais. Et puis surtout, ne pas oublier le matériel de pêche de papa. Papa était un pêcheur, un vrai. Il pouvait attendre 3 heures pour attraper un poisson de 5 centimètres. C'est dire.

Le matin du départ, tous les bagages étaient bouclés, la voiture devant la porte. La petite Josette, levée, lavée, coiffée, énervée comme une puce, sortit le panier à chat et se mit à appeler « Crocus ! Crocus ! Viens mon matou, viens !» Pas de réponse, pas un miaou. Elle appela plus fort « Crocus ! Allez, viens vite, sinon on va partir sans toi !» Toujours pas de crocus.

Après l'avoir cherché partout, sous les meubles, dans les placards et même dans le frigo, il fallut se décider à rouvrir les bagages qu'on avait eu tant de mal à fermer. Dans la valise de papa, sous un maillot de bain? Personne. Dans celle de maman, roulée à l'intérieur d'une robe de mousseline, là, est-ce que ce n'est pas sa queue qui dépasse? Non, c'est une écharpe rayée. Dans le sac de la petite Josette, alors, au milieu des pluches, on aperçoit ses moustaches. Et non, ce sont celles d'un tigre. Oh, il est idiot, ce tigre, je vais le laisser. Mais toujours pas de crocus. La petite Josette commençait à pleurnicher. Papa s'énervait. On va arriver trop tard, Marguerite. Fais quelque chose, ce chat n'a pas pu se volatiliser. Maman tournait partout dans la maison,

0: Les fenêtres étaient pourtant fermées. La petite Josette poussa un cri. « Ton panier, papa, ton panier de pêche, il avance tout seul, il avance tout seul !» En effet, le panier se trémoussait, faisait des petits bonds, et voilà qu'en soulevant le couvercle, on vit sortir Crocus, entortillé dans du fil à pêche, un hameçon planté dans une oreille, l'air très digne et vexé, comme voulant dire « Eh bien quoi, chacun voyage comme il veut !» « Papa, je crois que Crocus avait peur que tu ailles à la pêche sans lui, » dit la petite Josette en le prenant dans ses bras. « Pouah, tu sens le poisson de l'année dernière, mais je t'aime quand même. Vive les vacances !» Et dans la voiture, la petite Josette se mit à chanter très fort pour que son papa ne s'endorme pas.
1: Qu'est-ce qu'il y a? Oubliez ce qu'il y a. Bah, maintenant, elle va marcher beaucoup moins bien, forcément.

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1: Qu'est-ce qu'elle veut, la petite dame? Ça le temps, hein, ma petite dame? Et avec ça, ma petite dame? Ce sera tout, ma petite dame? Alors, 36,50.
2: Quoi? C'est du délire. J'ai même pas ça dans ma tirelire. Et maman qui ne lui dit rien. Bah dis donc, poissonnier, ça gagne bien.

0: changé ma vie.
1: Bonjour. Bonjour.
2: Bonjour.
1: Bonjour. Hello.
2: Hello.
1: Good afternoon. Ça veut dire bonjour, bon après-midi. Tout ça parce que j'ai invité un ami à moi, un ami de longue date, Steve, qui est un vrai polyglotte, Steve Waring. En fait, what are you doing?
2: I'm going to sing two songs that were written by Henri Dess.
1: Donc, tu es venu pour chanter deux chansons à moi en français?
2: Et en anglais.
1: Et en anglais. Et moi, qu'est-ce que je fais pendant que tu chantes?
2: Ben écoute, je n'avais pas prévu que tu interviennes avec moi.
1: Non, tu préfères que je m'en aille alors?
2: Quelques minutes.
1: Oui, je t'en prie, vas-y. Prends place, Steve Waring.

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2: Je vous ai compris.

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0: Bonjour, donc vous êtes bien sur une émission d'ici et d'ailleurs. Notre invitée aujourd'hui s'appelle Mounira. Elle habite à Cray et elle vient de Mayotte. Nous allons parler de son histoire et de la situation à Mayotte. Mais tout d'abord, je voudrais préciser qu'on enregistre cette émission le 31 mars, donc à la veille de la commission mixte paritaire qui doit se prononcer donc demain, le 1er avril, mais quand vous écouterez, ça sera déjà passé, le droit du sol à Mayotte. Donc, on va mettre les résultats de cette commission paritaire sur le site. Donc, vous pourrez aller regarder si vous n'avez pas entendu ce résultat. Bonjour, Mounira.
1: Bonjour.
0: Donc, ça fait combien de temps que tu es à Cray ?
1: Depuis septembre 2024.
2: Ça va aller. On va parler un peu d'abord de ta vie à Mayotte, hein, puisque tu es là depuis quelques mois. Donc, on va te poser quelques questions sur ton enfance.
1: D'accord.
3: Oui, bienvenue, Mounira. Effectivement, on se pose quelques questions sur la manière dont se déroule ton enfance, s'est déroulée ton enfance à Mayotte. Comment tu as vécu l'éducation, la famille, tu as vécu les frères et sœurs?
1: Mon enfance à Mayotte s'est déroulée assez bien, je trouve. Une enfance normale, enfin, du moins quand on ne connaît pas les autres qu'on a eu vivre dans d'autres pays, on ne peut pas dire que c'était pas normal. Hein. Et on est assez. On est très regroupé, très familial. On ne peut pas faire quelque chose sans penser à l'autre. Je ne sais pas comment expliquer pour que puisse voir la vision de ce que j'aimerais expliquer.

0: Je suis l'aînée dans la famille. Donc forcément, ça induit cette obligation de aussi, entre guillemets, éduquer mes frères et sœurs de ceux qui vont suivre. Être l'exemple, on va dire, dans la famille. On nous donne tout de suite ce genre de direction que papa et maman n'est pas à la maison. Ben, en fait, c'est toi qui auras à les rênes pour éduquer tes frères et sœurs. Ils sont partis travailler, vous n'êtes pas à l'école. Bah, vous allez venir, tu seras à la maison avec eux. Et puis voilà. On a un train de vie à Mayotte qui fait que on va à l'école, puis on va à l'école coranique, parce que Mayotte, c'est l'un des pays musulmans, on va dire, françaises. Donc, et on va à l'école coranique, il y a ce cheminement-là. C'est école coranique. Quand il y a d'autres loisirs, comme par exemple comme des centres de loisirs, des choses, on a cette possibilité d'y aller pendant les vacances, sans oublier qu'il y a l'école coranique. C'est-à-dire que la mairie peut mettre en place des activités pour les jeunes qui ne peuvent pas se permettre pour aller dans des camps de vacances ou des choses comme ça, sans que, voilà, ils oublient qu'il y a l'emploi du temps de l'école coranique.
1: C'est tous les jours.
0: Ah oui, c'est tous les jours comme ça. Ils mettent des activités selon l'emploi du temps de l'école coranique. C'est comme ça.
1: Filles et garçons, pardon.
0: Filles et garçons, oui, exactement. C'est si avant, si la maîtresse ou le maître d'école coranique n'a pas donné son accord pour l'enfant parce qu'il voit que le niveau n'est pas, voilà, satisfaisant, l'enfant n'ira pas au centre aéré parce que les maîtresses et les maîtres d'école coranique, ils ont quand même une place importante dans la vie aussi familiale, puisque la moitié de l'éducation, c'est le maîtresse ou maîtresse d'école coranique qui le fait aussi pour l'enfant. Parce que voilà, c'est.
2: Mais
0: Il
2: ça
0: peut.
2: dure combien de temps l'école coranique après une journée d'école déjà?
0: Les journées d'école, là-bas, c'est pas comme ici. Déjà, dans l'éducation nationale, jusqu'en CM2, ils vont 2 semaines le matin et 2 semaines l'après-midi.
2: Oui.
0: C'est-à-dire, pendant le matin, s'ils sont à l'école, l'après-midi, ils vont venir à l'école coranique, vice-versa. C'est comme ça que ça se passe. Là-bas, c'est depuis la maternelle, ils n'ont pas cette capacité comme ici en métropole d'aller du matin jusqu'à l'après-midi à l'école. Mais voilà, c'est rythmé parce que le nombre de personnes augmente de plus en plus et il faut que ces personnes-là aillent à l'école. Et c'est le système qu'ils ont mis en place pour pouvoir
2: Accueillir
0: accueillir,
2: tous les enfants.
0: oui, voilà, la majorité, pas tout, parce qu'il y en a un qu'ils n'arrivent pas à en inscrire. Bah, du coup, ils ratent, on va dire, une année et qu'on l'inscrit l'année suivante.
1: Parce que... Vas-y, vas-y, vas-y, Claire.
3: Quand tu parlais de ton rôle d'aîné,
1: Oui.
3: ça veut dire que si toi tu vas à l'école, tu peux pas t'occuper des tout-petits. On est
0: Si,
3: d'accord, ça n'a pas été ton rôle.
0: Si je vais à l'école, bah, eux aussi, normalement, ils sont à l'école. Ou sinon, ils sont avec
3: D'accord.
0: la mamie ou la tata quand ils n'ont pas l'âge d'aller à l'école coranique.
3: Voilà,
0: Ils
3: donc
0: sont
3: toi,
0: avec les grands-mères.
3: ton
0: Mais
3: rôle d'aîné, c'était plutôt en dehors des
0: en
3: temps,
0: dehors de mes heures d'école,
3: voilà, tu
0: parce que
3: t'occupais.
0: même moi, j'allais à l'école coranique. Hein, c'est il n'y a pas d'âge où on peut s'arrêter à l'école coranique. Tant qu'on a l'envie et l'ambition d'y aller, bah, on peut y aller.
3: Et dernière question sur tes frères et sœurs, combien vous étiez en tout? Tu nous as dit que vous étiez plusieurs, peut-être nombreux,
0: On
3: mais...
0: est très nombreux. 5 de ma mère
3: D'accord.
0: et 5 enfants adoptés de, enfin, la part de mes parents. Du coup, on était 10 en tout.
1: 10 enfants.
3: Ah oui.
1: Et c'est toi l'aîné, le plus petit, là, quel âge?
0: Le plus petit, là, il a 8 ans.
1: Attends,
0: Il a 8 ans. Je suis l'aînée en tant que fille. Hein. Je suis la première fille, mais parmi nous, quand nous sommes 10, il y a un garçon aujourd'hui, normalement, il a 38 ans. Donc voilà.
2: Oui, c'est étalé. Donc il y a plusieurs mamans alors du coup. C'est ça que tu nous dis entre les cinq premiers et les cinq, c'est une maman différente?
0: Oui, c'est une
2: Oui,
0: maman
2: c'est une
0: différente.
2: maman
0: Ils sont
2: différente.
0: adoptés. Elle n'est plus parmi nous.
2: Ah oui, d'accord. D'accord.

0: Alors Mounira, donc tu as suivi une formation spécifique à Mayotte. Peux-tu nous en parler?
1: J'ai fait le lycée, déjà. Le lycée, j'ai un bac scientifique. Ensuite, j'ai fait une formation en laboratoire dans les matériaux de construction. Et non, moi, j'avais pour ambition pour venir ici, à Grenoble, enfin plus à Grenoble, mais c'est grand, hein, pour faire une licence de biochimie. Mais je me sentais pas à l'aise à Grenoble par rapport à la ville, parce que c'est grand et là je partais de la famille pour la première fois. J'étais pas encore mariée, donc c'était vraiment je venais à la découverte du monde toute seule, sans les parents. Je pars du nid directement pour venir prendre un logement ou me prendre en totale autonomie.
0: Et donc, tu n'as pas franchi ce pas.
1: Pas vraiment être toute seule, non, non, pas vraiment.
0: D'accord. Et tu as attendu aujourd'hui alors pour nous rejoindre à Cré.
1: Oui. Venir à Cré, c'était. Pour le moment, ça fait partie d'une des meilleures décisions que j'ai pu prendre. Et puis, voilà. Mais à Mayotte, les filles, on va dire, les jeunes femmes, les jeunes filles, ne quittent pas la maison tant qu'elles ne sont pas mariées. Ça, c'est quelque chose à préciser. Ou si ce n'est pour les études, pour l'obligation, parce que la continuité de ce qu'elle veut faire ne se trouve pas à Mayotte, mais ça doit l'amener à partir. C'est que dans ces conditions-là qu'une jeune fille peut partir de la famille, quitter le nid. Il n'y a que ces deux conditions-là. Sinon, on reste à la famille, même si elle a la trentenaire. Hein. On va rester chez maman et papa. Hein.
2: Et comment tu as eu l'idée de venir à Cré?
1: Par le biais des personnes qui habitent à Valence, j'ai un entourage, une très belle entourage d'ailleurs, des amis qui sont à Valence, qui sont venus à Valence, certains pour leurs études, qui sélectionnent par rapport aux études justement, de là où ils veulent faire, qui passent ce cap-là. Allez, je vais partir, je vais prendre mon avenir en main et quitte à être toute seule, voilà, je serai seule et puis voilà. Mais c'est vrai que c'est pas forcément. Il y a le taux de réussite des élèves qui partent à Mayotte de 1%, voire même moins. Parce que justement, il y a ce côté où ils se retrouvent seuls, sans famille, ils doivent se débrouiller, ils connaissent vraiment personne. C'est prendre cette autonomie, c'est vraiment prendre sur soi. Et du coup, il y a ce stress-là qui fait que. La majorité ne réussissent pas, ils s'orientent plus pour le travail et voilà, pour s'en sortir. Et mes amis, je les remercie d'ailleurs, ils sont à Valence, ils ont fait le maximum pour que je m'adapte au mieux. Et
2: Et
1: je peux
2: vous
1: compter
2: pouvez
1: sur
2: pas aller
1: eux.
2: faire vos études à La Réunion parce que c'est quand
1: Si,
2: même moins
1: il y en
2: loin
1: a à
2: quand
1: La
2: même. Oui,
1: Réunion,
2: voilà.
1: si, il y en a à La Réunion, mais ça dépend des vœux, hein. C'est
2: Oui.
1: l'éducation. Aujourd'hui, ils vont classer les vœux le maximum où ils peuvent et ils. En fait, ils vont à l'inconnu total parce que c'est là où ils seront acceptés, finalement. C'est pas, ils
2: C'est pas
1: choisissent
2: vous
1: pas
2: qui
1: la
2: décidez, ouais.
1: ville.
2: Ouais.
1: Voilà, c'est ça sera sur post-bac. Voilà, un tel lycée a accepté la candidature ou un tel fac, bah, ils iront là où ils étaient acceptés. Voilà, c'est pas on se prépare pour aller dans cette ville, on se prépare dans la ville qui nous ont acceptés.
2: Oui, c'est comme en métropole, vous avez le même post-bac en fait.
1: Oui,
2: On ne vous
1: voilà,
2: demande
1: c'est
2: pas
1: ça.
2: si vous voulez plutôt aller à La Réunion. Non,
1: Oui,
2: ça, vous ne
1: voilà,
2: pouvez pas
1: c'est ça.
2: choisir, quoi.
1: Non. C'est on met les villes, on met les villes, ils peuvent mettre La Réunion, métropole, mais c'est là où ils vont être
2: Oui,
1: acceptés.
2: il y a des. Oui, d'accord.
3: Et dans ton entourage des étudiants, est-ce que tu as eu l'impression que les personnes avaient une envie assez partagé d'aller plutôt vers la métropole ou au contraire, autant que possible de rester à Mayotte. Bon, c'est pas facile de généraliser, hein, mais.
1: Il y en a, ils voulaient plutôt venir ici pour découvrir, pour sortir dans le cercle vicieux de la famille, parce que ce système peut, voilà, il convient pas à tout le monde. Moi, ça me convenait, mais j'ai des amis, ça leur convenait pas. Ils se voyaient un peu restreints, ça leur étouffait. C'est pas ce qu'elles voulaient. Et il y en a d'autres, c'est oui, s'ils pouvaient faire le choix, ils allaient rester, par exemple, parce qu'ils aiment ça, ils se sentent en sécurité, ils sentent bien le fait de rester dans la famille. Il y en a, c'est ça.
2: Mais est-ce qu'il y a des possibilités d'études supérieures à Mayotte?
1: Oui. Oui, il y a l'IFM, qu'on appelle la seule université d'ailleurs qui est à Mayotte. Mais sinon, il y a des BTS, mais pas beaucoup. Et l'IFM, maintenant, enfin, un institut, c'est pas vraiment considéré comme une université, c'est un institut. Donc, voilà, il y a une licence de géographie, de lettres. Il n'y a pas beaucoup de voies, en fait. Il n'y a pas beaucoup. Donc, la majorité, ils sont amenés à partir, selon ce qu'ils aimeraient faire.
2: J'ai vu, là, en préparant cette émission, en fait, en lisant des choses, j'ai vu qu'il y avait énormément, en fait, de Mahorais qui partaient, effectivement, parce que problème de scolarité.
1: Oui, il y a avec... déjà, il y a ce problème-là qu'il n'y a pas beaucoup de voies scolaires où on peut choisir des vœux pour pouvoir faire ce qu'on veut, le métier qu'on aimerait, sans que ce soit les métiers de base. C'est-à-dire, je vais être médecin, je vais être pompier, je vais être... voilà, des métiers qu'on dit stéréotypes et que, voilà, si ce n'est pas ces métiers-là, il n'y a pas d'autres métiers. Du coup, il n'y a pas cette possibilité de se dire qu'il y a d'autres métiers qui existent et ils peuvent s'épanouir ou ils peuvent vivre de leur passion. Il n'y a pas ça. Il n'y a pas cette mentalité pour le moment à Mayotte. Par exemple, il y a des jeunes talents, franchement, qu'on trouve que c'est dommage, qu'ils ont une main, qu'ils savent dessiner, qu'ils savent faire quelque chose avec leurs mains et la peinture, de l'art, hein. Mais voilà, à Mayotte, ils ne savent pas ce que c'est le beaux-arts, par exemple, aller dans les écoles beaux-arts. Ils ne connaissent pas. Ils ne savent pas qu'on peut vivre de l'art. Ils ne savent pas ça. Donc, si les profs, ils n'en parlent pas, ils n'auront pas connaissance. C'est vraiment restreint, c'est vraiment fermé. Et pourtant, il y a des multitudes de talents selon des élèves et qui ne viennent pas forcément des Mahorais, mais des îles voisines qui viennent étudier à Mayotte, par exemple. Et qui s'arrêtent, qui sont restreints parce que voilà, on ne connaît pas les autres métiers.
2: Et qui, ces personnes-là n'ont pas la possibilité de partir voilà, à La Réunion ou à la métropole pour faire des études.
1: Non, faute de papier. Par rapport à l'immigration, faute de papier, ils ne peuvent pas partir. Ils restent coincés à Mayotte, malheureusement. Et ils ne peuvent pas s'exprimer. Ce que moi, personnellement, je trouve très, très dommage.
2: Oui, tous ces jeunes sont frustrés, forcément. Oui, oui. C'est ce qui crée les problèmes dont on entend parler.
1: Oui, voilà. Et ça crée une ambiance chaotique qui vire, qui ramène d'autres à une délinquance assez extrême et qui, ça devient un quotidien invivable à Mayotte parce que, voilà, ils empêchent les autres d'aller faire, d'aller à l'école parce qu'ils se disent... Tu vas à l'école, tu vas t'arrêter au bac. Aujourd'hui, pour s'inscrire, l'école est obligatoire. Dès 3 ans maintenant, l'école est obligatoire jusqu'à 16 ans. Mais après, ils ont le bac. Pour s'inscrire, on ne nous demande pas d'avoir une carte d'identité. On ne nous demande pas d'avoir le séjour. On nous demande juste l'extrait de naissance qui est obligatoire. Et puis... voilà, hop, on vous inscrit. Et il faut que la vaccination soit à jour, les enfants soient acceptés à l'école. Donc, dans ce cas-là, pour les inscrire à l'école, ce n'est pas le souci. Mais pour aller plus loin, étudier, pour aller à l'université, pour aller faire BTS, à partir de là, c'est stop. Nous, on veut des papiers, maintenant on veut le séjour, maintenant on veut la carte d'identité. Du coup, toutes ces personnes-là, ils se retrouvent coincées après le bac. Après le bac, il n'y a plus personne. Et là-bas, il n'y a pas les métiers. On se dit que oui, il y a les métiers où on peut faire une insertion des jeunes qui n'ont pas de diplôme. Sauf que parmi eux, il y a des jeunes qui sont diplômés pour le bac, mais les métiers qui acceptent, on va dire les métiers qui acceptent les jeunes qui ont le bac, c'est des métiers de la fonction publique, la majorité. Et, sauf que les métiers de la fonction publique, ils exigent qu'on soit français, ou au moins qu'on ait un titre au moins de 10 ans. Donc ces jeunes-là, finalement, ils se retrouvent sans rien. Ils peuvent ni continuer les études, ni travailler. Mmh. Qu'est-ce qu'ils font? Bah, ils font du pliage. et ils empêchent les autres d'aller à l'école. Ils se tapent dessus. Voilà. Et maintenant, c'est les forces de l'ordre. Ils interviennent, voire même la militaire, qu'ils interviennent. Et c'est chaotique. Ils caillassent tous les gens qui viennent, qui passent sur la route. Ils veulent se faire entendre, mais ils n'ont pas forcément pris la bonne voie.
4: Pas les bons moyens pour se faire entendre.
1: Oui, voilà.
4: Alors qu'en fait, ils auraient la possibilité de continuer des études. Ça ne se passerait pas comme ça, en fait.
1: Oui, voilà, exactement. Ils ont le bac, ça y est, ils sont lâchés en pleine nature et puis il n'y a plus rien pour eux. Ces jeunes-là, ils restent dans l'inconnu. Ils sont les rejetés de la société, on va dire.
2: Oui, puis ils peuvent pas, ils n'ont aucun lien avec leur pays d'origine, finalement.
1: Oh non, non.
2: Ben non, c'est ça.
1: C'est des immigrants qui sont nés sur Mayotte et puis finalement, ils ne connaissent même pas leur pays de leurs parents qui sont d'origine. On les traite d'immigrants. Alors que la majorité, la quasi-majorité, ils n'ont même pas foulé, même ne serait-ce qu'un pied dans leur pays en question.
4: Et ils sont nés à Mayotte.
1: Oui, voilà. Par rapport au droit du sol, c'est vous êtes né à Mayotte ou vous êtes français. Vous êtes vous êtes né à Mayotte. C'est pour ça que les gens, les immigrants qui viennent à Mayotte, il y en a, on retrouve des femmes enceintes qui veulent à tout prix accoucher sur Mayotte, parce qu'ils se disent que j'accouche sur Mayotte, mon enfant sera français. Donc mon enfant aura des papiers un peu plus vite par rapport à moi. Par le biais de mes enfants, j'aurai les papiers français. C'est pour ça que la majorité vient accoucher sur Mayotte.
2: Mais ce qui n'est plus vrai maintenant, en fait.
1: Ce qu'on essaye.
2: Et ils ne le savent pas, finalement, encore. Les gens, où ils le savent, ils tentent quand même.
1: Ils tentent. Ouais. Ça a été longtemps comme ça. Maintenant, on a voulu abolir cette loi-là, parce qu'il y a des lois qui sont votées ici en métropole qu'on ne peut pas appliquer sur Mayotte, parce que ça serait vraiment aberrant. Déjà, ce droit du sol, c'est vraiment que sur Mayotte, honnêtement. Et ça prend pas son sens par rapport à ici. Ici, les gens, les immigrés, ils viennent, mais au final, c'est pas pour rester ici. C'est pour aller dans d'autres pays, pour avoir juste l'accès. Ils sont de passage ici, il y en a qui restent. Mais sur Mayotte, ça devient très vite chaotique là-bas.
2: Ouais. C'est petit, Mayotte.
1: Très petit.
2: Et en plus, économiquement, on dit bien que Mayotte est le département le plus pauvre de France, en fait.
1: Oui, on est devenu département. Il y a ses bons et mauvais côtés. Mais c'est vraiment le plus pauvre, oui.
2: Le plus pauvre, oui.
1: Par rapport au quotidien, ils survivent. On va dire, ils survivent, même quand on est... pour bien vivre là-bas, être dans la moyenne, avoir une bonne hygiène de vie, comme une personne ici qui travaille normal, sans endettement, tout ça, et il faut être cadre, clairement. Il faut être cadre pour pouvoir... Ou il faut travailler dans la fonction publique pour pouvoir bien vivre. Mais sinon, ceux qui travaillent dans le secteur privé, ils sont quand même dans un seuil de pauvreté. En dessous de la seuil de pauvreté, là-bas, c'est invivable. Pour donner un exemple tout bête, l'eau, qui est une première nécessité, un pack d'eau là-bas, on l'achète facilement à 7 euros, 8 euros.
2: Oui, donc ce n'est pas accessible à tout le monde. Quoi.
1: Pas à tout le monde.
4: Donc, le salaire moyen, c'est comme en France ?
1: C'est le SMIC, oui.
4: Le SMIC qui est salaire moyen.
1: Oui, voilà.
2: Oui, mais le SMIC donc, là-bas, il n'est pas au même niveau que celui de...
1: Il n'est pas au même niveau là-bas en ce moment. Il est à 1200, 1300. Donc, il n'est pas au même niveau. C'est en bas. Et par rapport au coût de la vie, d'où la grève où ils faisaient la vie chère, bon, qui ne sont pas entendus. Ils ne peuvent pas vivre avec ce salaire-là. Ils ne peuvent pas du tout vivre avec ça. La majorité, ils se contentent de boire l'eau de robinet. L'eau de robinet qui est assez, pas vraiment bien traitée. Les gens tombent malades. Hein. Ils tombent malades. On se dit, en fait, vous ne pouvez pas boire l'eau de robinet. Il faut le faire bouillir. OK, d'accord. On a les usines pour traiter l'eau, mais au final, il faut quand même le faire bouillir pour pouvoir boire l'eau de robinet.
4: Donc, utiliser l'énergie.
1: Oui, voilà. Et c'est pas tout le monde qui a cette capacité. Ils essayent, pour les nourrissons, d'acheter quand même les bouteilles d'eau. Il y a des aides, mais des aides qui sont pas suffisantes. Pas suffisantes pour la population.
4: On parle de la vie chère, je vais vous faire écouter juste un petit reportage qui a été pris sur un marché à Mayotte après le passage de Chido.
5: Les bananes semblent mûres. On ne sait pas si du coup elles sont sucrées ou pas. J'étais venue acheter des oignons, mais le prix est monté à 3 euros au lieu de 2. C'est cher.
6: Pour trouver les marchandises, c'est la galère. Bientôt, on peut même fermer le stand parce qu'il n'y a pas de marchandises. J'ai acheté à 3,20 €, je vais à 4 euros. C'est le prix franchement abordable.
7: Je me rends souvent au magasin pour acheter des pommes de terre et manioc pour remplacer les bananes parce qu'on n'a pas le choix. Je suis embêtée parce que le ramadan arrive et il faut qu'on fasse notre stock de bananes et manioc, mais on n'en trouve pas.
4: Quels sont les échos que tu as de Mayotte après le passage de Chido et aujourd'hui ?
1: Mon mari l'a vécu là-bas et ce n'est pas du tout évident. Ce qu'ils vivent là-bas, ce n'est pas du tout évident pour la population. Ils réfléchissent pour avoir à manger au quotidien. Et ça, ce n'est pas parce que, voilà, une personne qui a une bonne... il a les moyens de vivre ou pas. C'est... ils se réveillaient, ils se demandaient aujourd'hui, est-ce qu'on aura mangé ? On est arrivé à ce stade-là. C'est est-ce qu'on aura à boire ? Parce qu'il n'y a pas que... voilà, il y a maintenant, il y a les humains, mais il y avait aussi les animaux. Donc... les animaux qui partaient de la campagne, dans les forêts, qui venaient en ville, qui se faisaient écraser. Parce qu'il n'y a plus rien dans les forêts, il n'y a plus rien pour ces animaux, il n'y a plus rien pour les gens tout court. Du coup, il y avait les aides. Mais il y a aussi ce côté où il y a les riz, enfin, ils mangent beaucoup de riz, consomment beaucoup de riz. Mais là-bas, on aime beaucoup les bananes. On est une culture où on préfère plus les bananes. Donc il n'y avait pas du tout de bananes. Il y a ce système où à La Réunion il y a des bananes, des gens qui venaient de La Réunion, les aéroports ils ont levé l'interdiction comme quoi on peut ramener des fruits ou des choses parce que ça a été interdit par la douane tout ça, et ils ont levé cette interdiction là pour que les gens qui partaient de La Réunion pour aller à Mayotte ou de la métropole pour aller à Mayotte pour leur ramener quelques bananes, en fait. Et il y a le conteneur des bananes qui est arrivé, qui s'acharnait dessus parce qu'ils se disent que ce que vous avez ramené avec la population, c'est pas suffisant. Donc même ce qu'ils ont ramené en aide, ils se battaient pour avoir à manger, en fait. C'est, on se bouscule pour avoir à manger parce qu'ils se disent que tout le monde n'aura pas, ce ne sera pas suffisant pour la population, pour manger au quotidien. Donc, c'est très, très rude. C'est la première fois que Mayotte subit autant de dégâts comme ça. Il y a eu un cyclone, mais ils ne l'ont pas subi de manière aussi forte que Chido. C'était vraiment la première fois. Et la population est restée tétanisée. Et ils ont peur. Et maintenant, le moindre coup, ils entendent s'il y a un cyclone qui se prépare ou la population reste traumatisée par rapport à Chido. Ils restent vraiment traumatisés, les maisons saccagées, on a eu plus de morts. Et il n'y a pas qu'au niveau alimentaire, mais l'hygiène aussi, là-bas. Les déchets qui ont été produits par rapport à Chido, les gens tombaient malades. Hein. Il y a eu beaucoup de maladies qui se sont créées par rapport aux déchets. C'est resté par rapport à Chido. Et il n'y a pas de soignants, il n'y a pas de médecins, Mayotte. Donc, le peu de médecins qu'il y a là-bas, ils sont en débordement total. C'est inimaginable. Le travail qu'ils font, ils ne peuvent pas supporter. Et on comprend que ils n'arrivent pas à supporter, ils partent parce que ça fait trop pour les médecins. C'est plus qu'en surcharge. Et mettre en quotidien du phénomène l'insécurité des jeunes qui caillassent tout sur leur passage, qui frappent, qui avec des machettes, tout ça. Il y a tout ça qui se mêle. Il y a l'avant Chido, situation chaotique, l'insécurité totale. Et il y a le Chido, ou même pour boire de l'eau, manger, tout ça. Tout ça, c'est rajouté au fléau de ce qui se passait déjà au quotidien. Et c'est encore pire. C'est encore pire en ce moment.
4: Et tu disais que les médecins quittaient Mayotte. Les médecins libéraux ou des médecins qui travaillent à l'hôpital, enfin,
1: Les deux côtés. Il n'y a pas de médecins. Le peu de médecins qu'il y a là-bas, c'est... Ils vont parfois aussi à l'hôpital hein, pour pouvoir aider, pour venir en aide. Parce que il y a par exemple un hôpital là-bas, un hôpital de Kani, où il n'y a pas du tout de médecins. C'est quand on a envie d'aller aux urgences, on nous dit voilà, allez à l'hôpital du capital à Mamoudzou, parce que celui de Kahani, c'est une autre commune à Mayotte, à Kahani, il n'y a pas du tout de médecin. Donc on peut vraiment ne pas aller à un hôpital ou aux urgences parce qu'il n'y a pas de médecin. C'est un fait.
4: Et ils font quoi?
1: Comment?
4: Et ils font quoi dans cet hôpital, du coup?
1: C'est les infirmiers qui font leur check-up des habituels, mais il n'y a pas forcément de médecin. Ils prennent en charge les personnes qui sont déjà là-bas, mais si c'est pour admettre quelqu'un, on dit que oui, c'est un état d'urgence, on leur écoute, sinon on appelle les pompiers et on nous donne les premiers soins à ce qu'il faut faire à la maison pour ne pas aller à l'hôpital. Parce que les hôpitaux, déjà, ils sont surchargés. Il y aura des patients qui vont être dans les couloirs, qui vont être sur le lit, ils sont dans les couloirs parce que les hôpitaux sont surchargés là-bas. Donc, voilà. On peut même se dire qu'on n'a pas la capacité d'aller aux urgences, on n'a pas la capacité d'aller voir un médecin libéral parce que, voilà, il y a vraiment pas de médecin. Et ça, ce n'est pas que le côté hospitalier, mais il y a aussi le côté dans l'éducation. Il y a les profs qui viennent là-bas, mais qui ne supportent pas l'attention. Parce que les jeunes, ils vont jusqu'à se battre dans les collèges, dans les lycées, ils caillassent les bus scolaires, tout ça. C'est traumatisant pour les élèves, certains élèves, tout comme les profs. Du coup, il y a des profs qui reviennent ici. Ils disent qu'on ne peut pas supporter cette ambiance à Mayotte. C'est entre ce qu'on entend dire dans les infos et ce qu'ils vivent sur place, il y a un fossé. Il y a un fossé.
4: Est-ce que c'était des profs qui viennent de métropole?
1: Oui.
4: Pour beaucoup.
1: Il y a des profs qui viennent de métropole, mais qui n'arrivent pas à supporter la situation. Et voilà.
4: Qu'en fait, c'est une histoire de papier. Les titres de séjour ne seraient pas...
1: Oui, tout vient de là.
4: Tout vient des titres de séjour ou voilà. de la non-possibilité d'avoir la nationalité française.
1: Voilà, tout vient de là.
4: Et où les gens bougeraient.
1: C'est ce que nos députés, Estelle et Mansour Kamardine, ils essayent que, comme quoi, il faut les laisser passer, ces gens-là. Il ne faut pas qu'ils restent coincés sur Mayotte. Donnez-leur la possibilité de partir. Parce qu'on ne peut pas... Ils ne sont pas acceptés dans leur pays. Pour les immigrants qui viennent de l'archipel de Comores, des îles des Comores, des îles autour de Mayotte, ils ne sont pas acceptés, ils sont exilés. Une fois qu'ils sont partis de chez eux, leur président, ils ne veulent plus d'eux. Parce qu'il ramène cette phrase de Mayotte, c'est comorien, alors que pas du tout, Mayotte, c'est français. Donc, il y a aussi, ils jouent avec les mots dans la politique. Donc, ils sont exilés chez eux. Et à Mayotte, ils veulent pas non plus d'eux. Donc ces gens-là, ils se retrouvent comme ça, comme un bal de ping-pong. Allez là-bas, allez ici, venez ici, et puis voilà.
4: Et même ceux qui obtiennent un titre de séjour, en fait, c'est pas les mêmes titres de séjour qu'il y a en métropole, parce qu'en fait, ils n'ont pas autorisation de bouger. Non. Ils sont coincés. C'est le mot coincé qui m'a fait penser à ça.
1: Oui, ils sont coincés sur Mayotte. C'est pour ça que les députés demandaient, il faut, même si c'est un titre de séjour de un an, donnez-leur la capacité de prendre l'avion et partir pour qu'ils ne restent pas ici. Parce que si Mayotte ne devient pas juste un passage, Mayotte va, on a déjà sombré dans le chaos, mais ça sera plus que le chaos, ça va être les ténèbres, on va dire. Ça va être ça.
4: Et puis même pour ces jeunes-là dont tu parlais tout à l'heure, qui ont fait des études, qui après le bac ne peuvent rien faire, s'ils ont un titre de séjour qui leur permet d'aller à La Réunion ou d'aller en métropole, ils pourront poursuivre leurs études.
1: Ils le font. Ils le font.
4: Quand ils arrivent à avoir un titre de séjour.
1: Dès qu'ils arrivent à partir, ils le font. Ils le font, ils ne restent pas sur Mayotte.
4: Mais pour ça, il faut qu'ils aient des papiers qui leur permettent de partir.
1: Oui, voilà. Et il y en a combien, on va dire, 1 sur 10, voilà, c'est pas, il n'y a pas beaucoup, quoi. Il n'y a pas beaucoup. Il y en a qui prennent en charge, il y en a qui se disent, vas-y, on va essayer de trouver d'autres manières, des Maoris qui sont déjà ici, on va essayer de les reprendre en charge pour qu'ils puissent avoir des papiers ou séjour de 10 ans pour qu'ils puissent partir. Mais voilà, ça reste ce fléau. À Mayotte, tout, à moindre chose, peut très vite déborder parce que les problèmes de base, ils ne sont pas réglés. Des choses qu'on peut trouver ailleurs banal. À Mayotte, ce n'est pas du tout banal.

0: Alors, tu parles des Mahorais. Tu peux nous parler un peu des différentes cultures qu'il y a et des différentes langues à
1: Ah,
0: Mayotte?
1: à Mayotte, il y a une multitude de cultures aussi, hein. Il y a le langue qu'on appelle le chibouchi. Et on a deux dialectes. Le chimaoré, qui est un dérivé du swahili, quand même. Et on a le chibouchi, qui est propre à Mayotte, et Diego. Donc, Diego à Madagascar. Donc, ça, ils parlent, on va dire, la langue de Madagascar, le malgache. Mais à Mayotte, on appelle ça chibouchi parce que c'est propre à Mayotte. Il y a d'autres personnes de Madagascar, ils ne vont pas comprendre cette langue-là. Alors, il y a ces deux dialectes à Mayotte que ce n'est pas la majorité qui en parle, le chibouchi, voilà, ceux qui parlent. On a des communes qui sont exclusives, ils parlent le chimaoré. Et d'autres, ils parlent le chibouchi et qu'on ne se comprend pas. Hein.
2: Vous vous comprenez pas?
1: Ah oui, non, non,
2: Ah ouais. Et donc la langue, vous vous comprenez, c'est
1: le chimaoré.
2: Chimaoré. Ah
1: Oui,
2: ouais, d'accord.
1: c'est la langue où toute l'île doit parler.
2: Ah ouais.
1: Oui.
2: Ça, toute l'île le parle.
1: Oui.
2: Le chibouchi, par contre, c'est
1: Et
2: juste
1: certains communes
2: certaines communes.
1: qui en parlent et qui parlent de ça. Et moi, je ne le comprends pas. Parce que mon mari, lui, il parle le chibouchi. Moi, je ne comprends pas. Du coup, je ne parle pas sa langue.
2: Mais vous parlez chimaoré et
1: On
2: français
1: parle
2: tous les deux. Enfin,
1: chimaoré et
2: chimaoré et
1: français.
2: français tous les deux.
1: On se retrouve, les jeunes se retrouvent dans le français ou le chimaoré. Et ceux qui parlent chibouchi, ben, ils parlent chibouchi entre eux. Mais nous, les Maoris, on est un peu égoïstes à ce niveau-là. Hein. Quand on se retrouve dans un groupe où ils parlent le chibouchi, on va leur dire, même si c'est une personne qui parle chimaoré, on va leur dire, non, mais parlez chimaoré. C'est égoïste gentiment. C'est parler le chimaoré, vous êtes à Mayotte? Parlez le chimaoré. La langue, c'est chimaoré, voilà. Et on aime bien. Et côté culture, c'est-à-dire au niveau des danses,
2: Oui, par exemple, ouais.
3: Ah, peut-être juste avant de passer, on peut aussi faire honneur aux différentes minorités culturelles qui ont leur propre langue, qui sont très peu représentées, mais que peut-être on peut
1: Ah.
3: ne pas oublier. Comme j'avais noté, par exemple, le Makonde, le Makua, enfin, des familles qui viennent. Une famille de langues nigéro-congolaises ou d'autres toutes petites langues qui existent quand même si on les entend pas
1: À
3: beaucoup.
1: Mayotte?
3: Oui,
1: Ah
3: peut-être
1: oui,
3: on peut
1: c'est
3: juste rendre
1: les
3: hommage à ça.
1: Makua, ça. Peut-être ça va revenir avec l'immigration. Parce qu'il y a aussi des Congolais, il y a des Maliens là-bas, il y a des Saoudiens. Peut-être ça va revenir, mais le Makua là-bas, c'est. On va dire, elle est morte, cette langue.
3: D'accord,
1: Les,
3: c'est
1: c'est,
3: très
1: ces gens-là, c'est on
3: dispersé.
1: n'entend plus du tout parler.
3: Et l'arabe, qui est.
1: L'arabe.
3: Et puis le français, bien sûr. Mais...
1: L'arabe, c'est par rapport à notre religion.
3: Donc la plupart des gens le parlent, mais dans ce contexte-là.
1: Oui, dans le contexte religieux. Dans le chimaoré, on a des vocabulaires arabes. Dans le chimaoré, on a des mots similaires aux Algériens et aux Marocains et Tunisiens. D'ailleurs, ces personnes-là, il y en a des Algériens, des Tunisiens à Mayotte. Et on se retrouve, il y a certains vocabulaires. Par exemple, pour dire le mariage à Mayotte, nous on dit haroussi. Et les Algériens, pour dire mariage, ils disent hars, comme ça. Donc, c'est juste l'intonation, la manière dont on prononce qui diffère. Mais on se retrouve sur certains vocabulaires.
2: Parce que à l'école coranique, c'est en arabe.
1: Oui,
2: C'est en
1: c'est
2: arabe.
1: le Coran. Le Coran,
2: Le
1: c'est un
2: Coran en arabe.
1: arabe. Après, c'est de l'arabe littéraire et ancien. Mais.
2: Et du coup, vous êtes obligé d'apprendre cet arabe littéraire pour l'école coranique.
1: Oui.
2: Donc en fait, toi, finalement, tu parles combien de langues? Combien de...
1: Je dirais pas que je parle
2: Oui.
1: beaucoup de langues.
2: En tout cas, tu comprends.
1: On
2: Tu comprends.
1: comprend. On
2: Voilà.
1: comprend. C'est quand on a la capacité de parler plusieurs langues entre guillemets, parce que le chimaoré c'est pas une langue, hein, c'est une dialecte.
2: Oui, ou un
1: Donc.
2: dialecte. Oui. Ça, c'est toute une
1: Oui,
2: discussion
1: ça
2: sur
1: c'est
2: les langues et les dialectes.
1: dialecte. Donc. on a cette capacité de comprendre d'autres langues un peu plus facilement. Moi, mon père, c'est quelqu'un, voilà, il est instituteur, donc il parle le chibouchi, que je parle d'ailleurs de l'autre langue, et le français et le chimaoré. Mmh. Mais moi, je ne parle pas le chibouchi parce que je n'ai pas voulu l'apprendre.
2: Mais tu le comprends.
1: Oui, je le comprends. Il parle, je vais très bien comprendre. Mais je vais leur dire, je ne comprends pas.
2: Je ne parle veux pas parler.
1: Donc, je parle le chimaoré, le français. C'est maintenant, on parle entre jeunes, en dehors de l'école, mais de ma génération, on l'apprenait qu'à l'école. Je parle comme ça parce que je dis, je ne suis pas vraiment à l'aise en français parce que c'est quelque chose qu'on apprend à l'école. Et une langue qu'on apprend à l'école, honnêtement, on peut soit la maîtriser ou ne pas la maîtriser du tout. Donc, l'anglais, on l'a appris à l'école. Et l'espagnol, pareil, à l'école. En fait, en dehors de nos langues maternelles, toutes les autres langues, on les apprend à l'école. Et l'arabe, on ne va pas dire qu'on parle arabe. Parce que ce qui est dans le Coran, l'arabe littéraire n'a rien à voir avec l'arabe qui parle. Ça n'a vraiment rien à voir. Parce que vous allez demander à un arabe de lire le Coran, ça, il faut l'étudier. Il faut l'étudier pour le comprendre. Maintenant, c'est facile parce que c'est traduit dans toutes les langues. C'est facile de lire, c'est traduit dans toutes les langues, heureusement. Mais on ne parle pas l'arabe. Un arabe face au Coran, il va dire que oui, mais il sera incapable de dire que ça dit ça, ça dit ça, ça dit ça. Voilà, on ne parle pas l'arabe. On comprend certains vocabulaires, mais on ne parle pas l'arabe là-bas. Et le créole, il y a beaucoup de jeunes qui maîtrisent le créole de La Réunion.
2: Oui, bah, ça fait quand même une sacrée gymnastique de l'esprit, hein, parce que...
0: Claire, tu voulais rajouter quelque chose, je crois.
3: Oui, parce que ça m'a intéressée dans les recherches là, en préparant l'émission. Et je voyais que c'était un vrai enjeu, les langues, en tout cas à Mayotte. Parce que, comme tu as dit, la culture et la langue de communication, c'est vraiment le chimaoré et le chibouchi. Et ça, c'est vraiment c'est une chance et ça n'a pas toujours été le cas dans les pays, par exemple, qui ont été colonisés ou qui sont devenus français, etc. Mais de garder vraiment une langue de communication spéciale du pays. Donc ça, c'est vraiment très, très présent. Tout le monde le partage et c'est la langue de communication. J'ai cru comprendre aussi que la langue française était une langue... c'est assez paradoxal parce que c'est la langue qu'on parle à l'école, c'est aussi la langue de l'administration, c'est aussi la langue qui va permettre d'avoir des postes de pouvoir. Donc c'est une langue quand même qui, alors qui n'est pas celle de la communication, mais qui jouait d'une certaine valeur parce qu'on respecte les portes qu'elle ouvre. Et là, en ce cas, il y a du coup toute cette problématique de quelle valeur on met aux langues. Et visiblement, le français a sa langue, ses lettres de noblesse dans l'écrit, et le chimaoré et le chibouchi, plutôt dans la communication, l'oral, la sphère de la famille, de l'intime, etc. Et ensuite, il y a l'arabe qui est aussi partagé, mais comme tu l'as très bien dit, dans les écoles coraniques, et qui a cet enjeu-là et cette place-là. Ce que j'ai cru comprendre aujourd'hui, c'est que ça devenait un enjeu, qu'il y avait beaucoup de revendications pour qu'il y ait des ponts, c'est-à-dire à la fois que, éventuellement que le français soit plus parlé, mais surtout qu'à l'inverse, dans le système éducatif, on intègre de plus en plus les langues au sein même de l'histoire, parce que de l'éducation. Oui. Parce que sinon, ça fait des différences. Ceux qui parlent déjà français dans leur famille, ils arrivent à l'école et ils sont valorisés par rapport à quelqu'un dont ce n'est pas la langue de communication, mais ça va être juste la langue de l'école. Donc là, ça va être, il va y avoir une frontière et il y a déjà une différence. C'est ce qui fait que quand tu disais que quand ils viennent en France, c'est difficile de réussir les études, oui, mais la langue est un enjeu parce que quand on l'a... quand on la maîtrise moins, et ben on a ça en plus à apprendre pour apprendre un cours. Et donc, je crois qu'il y a quelques années, il y a eu deux dispositifs. Donc, c'est peut-être nouveau, c'est arrivé après, puis c'est en train d'être mis en place, donc c'est longtemps. C'est en cours pour valoriser les langues culturelles dans les écoles. Et donc, on commence à les enseigner plus, ce qui pose quand même des problèmes parce que on n'a pas les manuels scolaires encore, on n'a pas les enseignements, on n'a pas encore le matériel. Et surtout, c'est des langues qui sont tellement utilisées dans la communication que jusqu'à maintenant, il n'y avait pas d'alphabet fixe. Oui. Alors maintenant, les recherches linguistiques, visiblement, ont réussi à faire quelque chose et on va dans ce sens-là, mais c'est encore un enjeu actuel. Et il y a très peu de traductions aussi de tous les livres, enfin toutes les traductions à l'écrit n'existent pas encore. Donc voilà, il y a tout cet enjeu-là et j'ai trouvé ça passionnant. Et ça me permettra de faire le pont sur la culture dont tu voulais ensuite parler. Ce deuxième dispositif pour valoriser les langues culturelles régionales permet aussi de s'établir dans le domaine de la culture pour d'autres champs de l'éducation, mais par exemple le doublage des films, la traduction, l'édition. Il faut rappeler quand même que la plupart des journaux sont en français, alors que les radios, il y en a certaines qui sont en shimaori et en shibushi. Le théâtre, il y a des subventions du coup qui sont accordées pour ça peut devenir un enjeu. Et puis, production de podcasts, de radio, etc. Voilà, en tout cas, ce qui m'avait interpellée dans certaines recherches.
1: Je peux faire une petite aparté sur ce que vous avez dit pour l'intégration des langues culturelles, que ce soit dans les écoles, dans l'éducation. Là-bas, on va dire que c'est assez facile et pas vraiment. Parce que ça a été le même système depuis des années. Moi, quand j'étais à l'école primaire, je me souviens, c'est drôle, hein, on avait quasiment que des maîtres qui parlaient, des maîtres qui parlaient un tout petit peu le français, mais qui parlent le shimaoré. C'est-à-dire, quand on avait des choses qu'on ne comprenait pas, ils le disaient en shimaoré. Il le disait en shimaoré. Et parfois, pour nous punir, parce qu'on était punis à cette époque-là, il nous disait en shimaoré, il nous disait, mais oh, à ton âge, tu ne comprends pas ça? Il nous engueulait dans notre langue en shimaoré et il nous disait par la même occasion, mais en shimaoré, mais parle en français. Après, nous, on était là, monsieur, mais vous-même, vous parlez en shimaoré, là. Ouais, c'était comme ça. Donc, le fait qu'ils intègrent les langues culturelles dans les écoles, c'est facile pour eux. Parce qu'il y a des maîtres et maîtresses qui parlent cette langue. On arrive facilement à leur éduquer par rapport à notre langue. Et le shibushi et le malgache. Et il y en a qui vont un peu plus loin. S'ils connaissent pas, ils parlent un petit peu le Lingala ou ils parlent le Bambara. Il y a des Africains, on va dire, entre guillemets, parce que voilà, ou des Congolais, je préfère parce que les Africains, hein, des Congolais ou des Maliens, il y a d'autres profs de d'autres pays, mais ils intègrent ça et ils arrivent à pallier avec le shimaoré, ils les expliquent et les enfants, ils le prennent très très bien. Mmh. En fait, c'est pas difficile à partir de la maternelle, c'est pas vraiment difficile. Là, les gens de la maternelle, les enfants, ils savent mieux compter en shibushi que moi. Hein. C'est... Parce qu'on les apprend et c'est facile pour eux. Et comme le français, tout à l'heure, vous l'avez souligné, hein, le français, on l'apprend à l'école. Mais entre jeunes, on parle en français et on l'intègre dans la famille parce que Mayotte a décidé d'être français. Ça, c'est une fierté propre de Mayotte. Et on a décidé d'être français. Donc, comme on veut être français, il faut qu'on s'adapte à cette langue-là. On a voulu être français, on doit s'adapter à parler français. Sinon, voilà, ça serait complètement aberrant. C'est, on veut être français, mais on ne veut pas apprendre leur mode de vie. Enfin, pas mode de vie, la façon dont ils communiquent, où ils parlent. Donc, ça devient une obligation. Une obligation qui n'est pas forcément lourde à porter. On doit apprendre à parler français pour comprendre ce qu'il y a à faire, pour pouvoir faire d'autres choses. Et naturellement, nous, on l'installe au quotidien dans notre vie tous les jours. Quitte à apprendre même nos arrière-grands-parents, on les apprend quand on dit quelque chose. Et nous, ça nous fait rire. C'est pas dans cette obligation, on apprend la langue française parce que c'est difficile. Finalement, ça devient une sorte de jeu parce que quand ils parlent, quand ils communiquent, on se moque d'eux gentiment parce qu'on se dit, mais en fait, finalement, c'est pas comme ça qu'il faut le dire, mais c'est comme ça. Et quand ils ont des médicaments, nos grands-parents, c'est quoi ça comme médicament? Toi, t'es parti à l'école, on t'a pas mis à l'école pour rien. Montre-nous pourquoi on t'a mis à l'école. Maintenant, explique-nous c'est quoi. Ça devient comme ça. Même pour pouvoir régler autre chose comme banale au quotidien, on les explique. Mm-hmm. Et au final, c'est pas lourd à porter. Ça devient amusant. Et à l'école, on fait pas cet aparté en disant que tu parles pas français à la maison, donc voilà, tu seras moins pris en charge. Ah non, pas du tout. Les profs, ils ont ça en tête et ils le prennent en compte. Les profs qui restent, ils le prennent en compte que il y a ça. Et puis il y a le système éducatif. Ça, par contre, que ça, c'est un avis personnel. Le redoublement n'y est plus maintenant et on trouve ça dommage. Parce que, voilà, même s'il n'a pas le niveau, il est obligé d'aller à une classe au-dessus. Voilà, et ça crée cet handicap. On a, malheureusement, à Mayotte, le niveau d'études est très, très basse. On peut avoir des collégiens qui ne savent pas lire, qui ont un niveau de lecture de CE2, CM1, par exemple. Là où ils apprennent à lire.
2: En métropole aussi. Hein.
1: Donc ça, on trouve ça dommage. Mais bon, après, c'est les systèmes éducatifs. Hein. Et ouais, c'est bon hein, sur le côté culturel pour la langue. Chez nous, ce n'est pas vraiment une barrière qui va faire mal. Hein.
3: Oui, j'entends que c'est important de le rappeler parce que c'est pas, on ne peut pas forcément imaginer qu'il y a toute cette bonne entente, mais que ce n'est pas forcément ce qu'on appelle un bilinguisme, mais plutôt une diglossie, c'est-à-dire que chaque langue a ses petites spécificités et ses emplois, en fait, hein, plus que ça, alors.
1: Oui, maintenant, on les encourage à parler français. Ça devient normal, en fait, de parler le français. Et même si on mélange les deux, dans notre phrase, on va parler, on va finir en chimaoré, on va dire, mais finalement, ça s'installe naturellement.
0: C'est fluide.
1: Oui. C'est mais on en parle. On se retrouve finalement, contre tout, hein, finalement, on se retrouve à parler français et quand il y a un groupe de gens qui ne parlent pas la langue, on se retrouve tous à parler le français en sachant que tout le monde apprend cette langue-là.
0: Donc tout le monde va le comprendre.
1: Oui, voilà.
0: Je vous propose une petite pause musicale avec une chanteuse dont Mounira nous a parlé quand on a préparé l'émission. Tu nous expliqueras après ce qu'elle dit dans la chanson.

0: Mounira, est-ce que tu peux nous dire un petit peu ce que raconte cette chanson?
1: Alors, c'est la chanteuse Zili. Je suis fan d'elle. Hein. Je suis vraiment fan d'elle. Une très, très belle femme.
2: On a pu voir, en fait, pendant que la musique passait, parce que tu dansais. Donc, on a vu que tu étais fan.
1: C'est une femme, l'une des femmes emblématiques de Mayotte. Hein. Et dans cette musique, elle parlait de la femme mahoraise. Que c'est une fleur, aussi la fleur d'ilang ilang. À chaque fois, elle disait dina lang ilang et dina la fleur. L'ilang ilang, c'est le nom d'une fleur. Et donc, la femme, c'est une fleur. Et là-dedans, elle dit que la femme, elle travaille dans les champs. La femme, elle peut être dans les bureaux. Et la femme, elle se marie. La femme, elle est violée dans tout ça, il ne faut pas qu'on l'oublie. Elle met en avant ce que subissent les femmes mahoraises et en même temps la force des femmes mahoraises. Et dans tout ça, elles se mettent en avant, elles restent les leaders des familles, c'est les chefs de famille dans tout ça. Même si devant, quand on est d'autres personnes, elles resteraient derrière, mais là-bas, à Mayotte, c'est les femmes les leaders, c'est les femmes les reines, c'est eux qui prennent les décisions de la famille. Voilà, c'est un pays matriarcal. Donc, c'est quelque chose que je suis très, très fière et je pense que les féministes aussi vont être très, très fières.
3: Nous, on est très, très attentives à ça.
2: Ah oui, c'est curieuse et on a été très contentes de l'apprendre quand tu nous l'as. Enfin, moi, je l'ai appris avec toi la première rencontre et c'est génial.
0: Et on voudrait que tu nous racontes un petit peu en quoi ça correspond, parce que bon, moi, je suis allée voir un petit peu ce que vous apportez, vous, les femmes, à Mayotte. Et moi, j'ai lu que vous pouviez apporter le nom, l'héritage, le statut social.
1: Exactement.
0: Ce qui est énorme, parce que nous, chez ici, c'est pas le cas. Alors vas-y, raconte-nous un peu.
1: L'héritage, c'est transmis de femme à femme. C'est pas l'homme. L'homme, il a rien là-bas.
0: On adore.
1: L'homme, c'est un soutien dans la famille, c'est un soutien financier et ça s'arrête là. Donc, s'il y a quelque chose, excusez-moi de le dire, excusez-moi pour les hommes, mais on est très fiers de ça. Et même les hommes de là-bas, honnêtement, c'est pas qu'ils aiment pas se mettre en avant, mais la majorité d'une personne, voilà, des hommes, qui sont à peu près posés dans leur esprit, ils sont d'accord avec ça. Le fait que ça soit l'héritage vienne aux femmes, ils sont complètement d'accord avec ça, que ça soit la femme, la leader. Et Zainab Déré, l'une des femmes emblématiques de Mayotte, qui se battait pour Mayotte, et les femmes qu'on appelait les chatouilleuses, les femmes vont en avant. Les femmes vont en avant dans tout ça. Ils se mettent en avant, que ça soit pour... on espère ne pas en arriver là. Que ce soit les guerres, que ce soit dans tout, les femmes vont vraiment en avant. Parce que

0: on estime que les guerriers les plus valeureux, c'est ceux qui ne brandissent pas forcément l'arme. Les guerriers les plus valeureux, c'est avec leurs paroles et les gestes. On les appelait les chatouilleuses parce qu'ils chatouillaient leurs victimes et ils mouraient de rire, tellement on les chatouillait. Et on les torturait avec le rire et ça a fonctionné, d'où leur nom, les chatouilleuses. Donc, on a mis la femme en avant parce que ça reste un bouclier où on ne peut pas percer. La femme, elle peut être silencieuse, tout comme elle peut crier, mais on reste fort dans tous les cas. Tandis que l'homme, sans vouloir les rabaisser, ça crie un peu dans certaines conditions où ils peuvent pas supporter. Alors que nous, on part, on supporte beaucoup. Nous, les femmes, on supporte beaucoup et on peut supporter dans le silence et avancer. Avant, montrer ses larmes, c'était pas vraiment quelque chose qui est permis. Les femmes avant, ils supportaient un mariage, qui sont pas forcément heureuses dans le mariage, et elles souffraient en silence. Parce que il y a ce côté-là où on se dit non, faut pas divorcer, parce que voilà, c'est non, non, non. Mais et il y a le soutien des autres femmes derrière, il fait pas ça, mais en fait, fait ça, il va partir de lui-même. Il va faire ça, ça. On se soutient entre femmes là-bas. Et ça, c'est devenu comme ça. Avec le soutien entre femmes intermédiaires, l'homme a envie de parler en public, on leur laisse parler en public, mais en vrai, c'est la femme. Non, mais tu fais pas ça. Parce que pour moi, c'est pas bon. Il y a ci, il y a ça. Et ça se met. Et c'est évident, ça, à Mayotte, que c'est la femme qui prend les choses en charge. Et les chefs de famille, c'est des femmes. C'est pas des hommes. Quand on va dans les mariages, parce que c'est dans la religion, voilà, pour donner la bénédiction, ils sont sauvés par rapport à la religion, qui remercie la religion. Mais sinon, si ce n'était pas dans la religion, ça allait être la femme là-bas à Mayotte qui allait prendre les décisions. Genre, j'accepte de donner la bénédiction pour que mon enfant se marie. Mais si ce n'était pas ça, les hommes, ils allaient prendre aucune décision très, très lourde.
1: Et donc, il n'y a pas. Contre quoi vous battez maintenant les femmes mahoraises qui pourraient empiéter sur vos domaines? Par exemple, soit la religion, soit les traditions, soit moi j'ai lu que les lois françaises, parce que les lois françaises, comment on dit, je vais pas y arriver, mais bon, bref, chez nous, l'héritage va. C'est pas dirigé comme ça, tu vois? L'héritage, il est réparti entre les enfants, c'est pas la femme qui décide, c'est voilà. Est-ce que les lois françaises, oui, ne vont pas contre votre société matriarcale, non?
0: Mais on n'écoute pas ça.
1: Ah, voilà.
0: C'est
2: le mieux.
0: on n'écoute pas par rapport aux lois françaises qui empiètent sur
1: Voilà.
0: nos valeurs, nos traditions. Bah, on va les entendre, mais on va pas forcément
1: D'accord.
0: les appliquer. Parce que même les hommes là-bas, ils vont pas les appliquer. C'est-à-dire, tellement on a cette habitude, un père de famille, il va savoir que sa fille aura quelque part où aller. Cet héritage doit, c'est à ma fille. Je sais que ma fille va être protégée. C'est un peu plus facile d'un homme de partir d'un foyer à un autre qu'une femme de partir de son foyer avec des enfants. C'est moins facile. En plus, voilà, les hommes, que ce soit les politiciens, que ce soit n'importe qui, ils sont d'accord avec ça. Dès lors que ça empiète dans nos traditions propres, bah, on les accepte pas. Que ce soit homme ou femme, on n'accepte pas. Et c'est comme ça et j'espère que ça va pas changer plus tard parce que moi aujourd'hui moi j'ai un garçon. Je sais que c'est moi qui dois accueillir
1: La belle-fille.
0: ma belle-fille, c'est moi. C'est pas mon fils, c'est mon fils qui va aller habiter chez ma belle-fille. Donc c'est elle qui va ouvrir les portes. Demain, si mon fils il fait n'importe quoi ou ils s'entendent pas, par exemple, c'est lui de prendre ses bagages en fait de partir parce qu'il n'est pas chez lui. Et la maison, tu pars tout seul, tu laisses les enfants là et on va prendre en charge. C'est pas parce que vous êtes le papa, les enfants t'aiment et tout, patati patata, que voilà, nous on peut pas prendre soin de nos enfants en fait. Donc ça a toujours été comme ça. Le papa il part juste avec ses bagages s'il veut, mais le peu de bagages qu'il aura. Mais voilà, c'est il reste la maison reste propre à la femme. La maison, c'est l'héritage est transmis aux femmes. C'est pour cette sécurité justement, se dire que la femme ne se retrouve sans rien. Ça, c'est vraiment par pure sécurité de base. Hein. On est parti que on préfère que ce soit la femme qui soit en sécurité que l'homme. Parce qu'un homme, franchement, pour se reconstruire et par rapport, on va dire, aux pensées arriérées de l'époque, c'était plus facile pour un homme. Parce que les hommes, on les habituait très tôt dans la génération de mes parents et puis autres. On habituait un homme ne restait pas à l'adolescence, chez sa famille. Ils prenaient une maison qu'on appelle là-bas un banga. En fait, c'était des maisons en tulle. Et ils habitaient loin de la famille pour éviter ce côté-là où il doit voir sa sœur dans certaines positions ou qu'elle soit habillée d'une façon ou d'une autre qui pourra l'attirer à commettre de l'inceste, c'est-à-dire. Donc, quand les garçons, ils étaient en âge de quitter la maison, à 15 ans, un garçon n'était pas chez ses parents. Alors que la fille, elle devait rester chez les parents jusqu'à ce qu'elle se marie ou par rapport aux études, c'était comme ça. Mais ce n'était pas autrement. Maintenant, ça a évolué. Les filles aussi partent par rapport à leurs études. Mais voilà, ça reste, que, ça reste un pays matriarcal.
1: Donc, quand tu te maries, c'est le mari qui vient habiter chez sa femme.
0: Oui.
1: Oui.
0: Quand mon mari, c'est lui qui est venu c'est habiter lui qui est venu chez moi.
1: C'est toi qui as décidé.
0: C'est comme ça. C'est tellement naturel que ça se fait automatiquement. Ça se fait automatiquement. C'est rare que ça soit le mari qui accueille la femme. Dans ces cas-là, ça voudrait dire que c'est une famille qui n'a pas de biens immobiliers ou patrimoine, voilà, qui n'ont pas une maison. C'est dans ces conditions-là où cette femme-là va suivre le mari. Mais au final, la maison devient celle de l'enfant. S'il y a une fille qui est née dans cette famille-là, mais la maison ne sera plus au père ou à la maman, mais ça sera à la fille. Automatiquement. Ah ouais, oui, oui. C'est...
3: Je propose qu'on termine l'émission sur ces belles paroles, parce que ça donne de l'espoir. Enfin, on devrait prendre modèle sur Mayotte, sur toutes ces questions-là. On va peut-être devenir une société matriarcale aussi. Ça serait chouette. En tout cas, merci beaucoup, Mounira.
0: Merci à vous de m'avoir invitée.
4: Merci.
0: Un réel plaisir.
4: Alors, nous remercions Sarah qui a assuré la technique, comme chaque fois.
3: Ça va changer, ça aussi.
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5: Bonjour à toutes et à tous. On ne pouvait pas finir cette année et cette série d'émissions sans saluer Véronique Pestel, qui a décidé de prendre sa retraite en 2025. Véronique Pestel fait partie de ces artistes qui portent très haut les couleurs de la chanson française. Alors, pour la saluer et la remercier, je vous propose de repasser une émission que je lui avais déjà consacrée lors de la sortie de son CD « Mon Aragon » en 2022. Bonne écoute. Fin 2021, sortait un CD de Véronique Pestel entièrement dédié à Louis Aragon, intitulé « Mon Aragon ». Ce disque bien particulier n'est pas entièrement représentatif de la production qu'elle nous propose habituellement. Alors pour ceux qui ne la connaissent pas encore, je vous propose de la découvrir en quelques chansons pour vous essayer de vous donner une idée plus générale de son travail, parce que Véronique Pestel est une de ces grandes de cette chanson française qui a des choses à dire et qui les dit bien, de cette chanson qui nous rend moins bêtes et nous instruit. Son premier enregistrement, un vinyle 45 tours, Mea Culpa, œuvre de jeunesse qu'elle enregistra en 85, va être bien sûr marqué par quelques-unes de ses influences. Mais il fallait peut-être en passer par là pour tout évacuer et passer à autre chose. On écoute Mea Culpa.

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Passer à autre chose va prendre 7 ans avant de trouver un uluberlu en la personne de Jean-Claude Barrès qui l'accompagnera dans une première production. C'est lui qui, par la suite, produira ses disques. Mais ces 7 années ne seront pas infertiles. Entêtée, elle va continuer à chanter, surtout à Lyon, dans des cabarets, mais aussi à écrire, à composer et à développer son propre style, que l'on retrouve dans ce premier CD, La parole de l'autre. Ce CD, enregistré en public à Villeurbanne en 1992, où elle s'accompagne seule au piano, contient une partie de chansons autobiographiques faites de souvenirs d'enfance ou d'adolescence. Elle y exprime aussi ses convictions, ses doutes, ses combats et sa générosité. Générosité que l'on retrouve dès le premier morceau qui ouvre l'album, La mamie m'a dit. La mamie m'a dit, tout ce qu'on donne fleurit, tout ce qu'on garde pourrit. Le titre lui-même de l'album, La parole de l'autre, résume bien ce que va porter cette voix, l'autre et la parole. Tout est là, et on comprend déjà qu'on a affaire à une artiste rare. Dans ce premier disque, on trouve déjà Aragon avec la superbe complainte à Pablo Neruda qu'il écrivait en 1948. Elle nous en livre une version complète qui dure 8 minutes et non pas une version abrégée. Elle n'écrit pas pour la radio mais pour son public, fidèle à son désir de nous ouvrir à la poésie. C'est bien dans cet esprit qu'elle mettra en musique de nombreux poètes et poétesses. J'écris sur l'amour, le vivre ensemble, un monde meilleur, mais un monde littéraire, poétique, pas politique, dira-t-elle dans une interview. Mes chansons offrent des points de vue, pas des slogans. Nous allons écouter Le jardin fut anglais, où elle aborde avec délicatesse un sujet pourtant redoutable et douloureux.

0: dans son deuxième CD, L'essai court, paru en 1995, du titre d'un poème de Christin Corbière qu'elle a mis en musique, elle nous parle, à travers le destin de Jeanne Buterne, artiste peintre et compagne de Modigliani, d'un sujet qui ne peut que lui tenir à cœur, l'injustice faite aux femmes.
1: Le peintre Amedeo Modigliani est mort jeune, toxicomane, tuberculeux, alcoolique. Il laissait en mourant une petite fille d'1 an et une femme enceinte, Jeanne et Buterne.

Suivra, en 1998, La peau des mots, enregistré lui aussi en public, aujourd'hui épuisé et introuvable, que je ne connais pas assez pour vous en parler. Cependant, on y trouve une reprise de Mamie Métis, titre déjà présent sur La parole de l'autre. C'est cette version que nous allons écouter.

0: Avec une très grande diversité de morceaux et qui finit par un poème de Louis Aragon, Pierre, l'album Babel sort en 2001. Véronique Pestel déploie ici pratiquement toute sa palette et dans le titre, La Mimi de Saint-Julien, elle rend hommage aux grandes voix féminines de la chanson française connue, comme entre autres Barbara, Anne Sylvestre, Juliette Gréco ou Colette Mani, et d'autres moins connues et trop tôt disparues, telles Gribouille ou Jeannine Jean, mais aussi à d'autres voix, d'autres horizons, comme Mercedes Sosa, Anna Prugnal et j'en passe. Chaque chanson a son univers particulier, comme Le Loup qui doute, chanson drôle, parce que la poésie n'est pas obligatoirement triste.
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0: Nous changeons de style et d'univers avec Babel, qui donne le titre à cet album.

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J'ai volontairement marqué une pause parce qu'après une telle émotion, seul le silence s'impose. Suivront ensuite deux albums où elle est accompagnée par Michel Precastelli. En 2005, Canes Bulle, enregistré lui aussi en public, puis en 2009, La vie en rag. Mais le temps qui passe ne me laissera pas le temps d'y entrer en détail, alors sans plus de discours, de Canes Bulle, donc, je vous propose Prison de femmes.

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Après Faire Autrement, un CD accompagné d'un DVD sorti en 2016, suit en 2019 l'album Intérieur avec vue. Il fait partie de ces disques rares qui rendent toutes ces lettres de noblesse poétique à la chanson française. Il n'est pas de ces disques qu'on entend d'une oreille distraite sur son autoradio. L'écoute de ce disque, plus intimiste que les autres, est beaucoup plus exigeante de la part de l'auditeur, parce qu'il fait appel à toute notre attention, à toute notre intelligence, parce qu'il faut l'écouter et le réécouter, pour en saisir les nuances, pour entrer dans cette ambiance feutrée, faite d'instants de vie, quelquefois tout simple, comme dans ce train de dimanche en bord d'oreille, où les images défilent à travers la vitre, telles de petits bonheurs furtifs, ou comme dans les premiers vers qui ouvrent l'album. Un peu de bruit, ce peu de choses dans l'or des arbres, ce doute enfui, le cœur des gens, l'odeur des roses, l'éclair du sabre. En plus de son piano habituel, elle est accompagnée par un ensemble qui souligne sa voix chaude, avec l'accordéon de Patrick Brugalière, le violoncelle de Mathieu de Brugalière, le cor anglais d'Isabelle Desbas et la guitare de Jean Duineau, dont elle chante la superbe composition Épiderme. Elle y habille aussi de musique la poésie de Raymond Gary, de Marceline Desbordes-Valmore, d'Aragon et de Jean-Michel Piton, dont on écoute Tristesse d'hiver.

L'humain, la relation à l'autre, est primordiale pour Véronique Pestel. Ses petits pas pour aller vers l'autre, nous dit-elle dans sa chanson « Tous ces petits pas ». On sent aussi ce souci de l'autre dans « Qui sont ces gens ?» que l'on va écouter.

et nous arrivons à Mon Aragon, sorti à l'automne 2021. Véronique Pestel nous avait déjà dit sa passion pour ce poète, notamment à travers Cafcon Faragon, un spectacle autour de la poésie de Louis Aragon, où il y est accompagné par Magali Amberger, comédienne, et Bernard Vasseur, philosophe et conférencier. Ce spectacle tournera pendant 3 saisons partout en France, mais aussi en Belgique, en Allemagne, en Autriche, en Suisse et même à Cuba. Il en sort tiré en 2013 un album malheureusement épuisé. Dans le titre de cet album, Mon Aragon, il y a effectivement de l'affectif, tant Aragon est important pour Véronique Pestel. Par ailleurs, ce ne sont que des poèmes qu'elle a choisis, qui lui tiennent donc particulièrement à cœur. Des poèmes qui n'avaient encore jamais été mis en musique. C'est donc bien de son Aragon dont il s'agit. Les titres suivent une suite chronologique. C'est ainsi que nous allons de 1926 avec Benjamin à 1976 avec Chagall. Ce choix, bien entendu, n'est pas le fruit du hasard. Il permet à Véronique Pestel, sur scène, d'expliquer, de commenter les grandes étapes de la vie du poète. Parce que, bien sûr, elle ne vient pas là pour aligner des chansons, mais bien pour nous inviter à entrer dans le monde de Louis Aragon. Respectueux de cette démarche, je vais vous faire écouter les 4 premiers morceaux de cet album. Benjamin, de 1926, Elsa Maddy, de 1929, Cantine du Quai aux Fleurs, de 1948, et Pierre, de 1948, déjà présent dans l'album Babel.

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1: Fanny Bay.
2: Les grâces de Mahamat Idriss Déby à la une de l'actualité. Le président tchadien a gracié 9 opposants aujourd'hui, dont l'ancien premier ministre. Succès Masra échappe donc à une peine de 20 ans de prison ferme. Le prix de l'essence va-t-il encore augmenter à la pompe? La question se pose alors que les discussions patinent toujours entre Téhéran et Washington et le prix du diesel en Europe vient de dépasser celui du kérosène. Une situation inhabituelle sur le marché des carburants. Et puis on parle 7e art à la fin de ce journal. Le film Soudain de Ryuzuku Hamaguchi est sorti en salle cette semaine. Un long métrage qui raconte l'amitié entre une Française et une Japonaise. Vous l'entendrez. À la une, à N'Djamena, c'est l'effervescence au quartier Abena devant le siège du parti Les Transformateurs. Les militants attendent la libération de leur président, Succès Masra, gracié ce matin par le chef de l'État, Mahamat Idriss Déby. Avec 8 autres opposants, l'ancien Premier ministre n'attend plus que quelques formalités avant de retrouver la liberté. Et Sidi Yansané, Succès Masra échappe donc à une peine de 20 ans de prison ferme.
3: Oui, Fanny, au total, Succès Masra aura passé une année en détention suite à sa condamnation l'an dernier pour diffusion de messages à caractère haineux et xénophobe et complicité de meurtre dans l'affaire du village de Mandakao. La justice tchadienne poursuivait alors l'opposant sur la base d'un message vocal daté de 2023 et avait finalement conclu que c'était ce message qui avait provoqué 2 ans plus tard les affrontements meurtriers de Mandakao dans le sud du pays, dans le département de Logone. Les violences avaient causé la mort d'au moins 41 personnes. Les transformateurs partis de Succès Masra donc ont toujours dénoncé un procès politique contre leur président. Des accusations soutenues par la société civile tchadienne ainsi que par plusieurs partis politiques et notamment la COSAD, la Coalition pour sauver la démocratie au Tchad. La semaine dernière, elle appelait à gracier Succès Masra et les 8 dirigeants du collectif d'opposition GCAP, eux aussi condamnés pour trouble à l'ordre public alors qu'ils préparaient une manifestation. En début de semaine, à la veille de la fête de l'indépendance, le président Mahamat Idriss Déby avait souligné durant son allocution l'importance de l'unité nationale et de la réconciliation en annonçant des grâces présidentielles à venir. Et c'est donc ce matin, Succès Masra et le collectif GCAF qui ont donc bénéficié de ces premières grâces.
2: Les précisions signées Sidi Yansané, 2 millions de barils de pétrole par jour, c'est ce qu'a exporté l'Irak depuis le début du mois d'août, un niveau inédit en plus de 5 mois de guerre dans la région et ce, malgré le blocage du détroit d'Ormuz par l'Iran. Un conflit, vous l'avez compris, qui fait osciller les prix du pétrole depuis son déclenchement. Conséquence, cette situation assez inhabituelle sur le marché des carburants. En Europe, le prix du diesel vient de dépasser celui du kérosène, le carburant utilisé par les avions. Une situation due aux tensions sur les approvisionnements, notamment au Moyen-Orient et en Russie. Les explications de Stéphane Genest.
4: Diesel et kérosène sont de la même famille de dérivés du pétrole et l'Europe dépend largement des importations pour ces deux carburants. Mais depuis l'invasion de l'Ukraine en 2022, elle ne peut plus compter sur la Russie comme avant et s'est notamment tournée vers le Moyen-Orient. Or, les infrastructures de raffinage et les routes d'exportation sont elles aussi perturbées par les conflits, comme l'explique Patrice Geoffron, professeur d'économie à l'Université Paris-Dauphine, directeur du Centre de géopolitique de l'énergie.
5: Ça montre toutes les difficultés, d'une part, à transformer ces produits, puis par ailleurs à exporter ces produits de telle manière à réduire les tensions qui sont montées très très vite et sur le diesel et sur le jet fuel.
4: À cela s'ajoutent les attaques ukrainiennes contre les raffineries russes qui réduisent encore l'offre mondiale de diesel. Résultat, les importations européennes de diesel ont nettement reculé depuis le début de l'année, tandis que celles de kérosène ont progressé. Et c'est ce déséquilibre qui pousse aujourd'hui le diesel au-dessus du kérosène. Patrice Geoffron.
5: Il y a là un sujet de tension sociopolitique qui est très très sérieux, qui pourrait encore s'accroître à la rentrée si on restait dans cette espèce de situation très étrange où les Iraniens disent d'un côté on contrôle le détroit et Trump dit par ailleurs je contrôle le détroit.
4: Car derrière le prix du diesel, c'est donc surtout le risque d'une nouvelle flambée à la pompe qui inquiète.
2: Stéphane Genest. Au Royaume-Uni, Nigel Farage, réélu député, le chef du parti anti-immigration Reform UK a récolté près de 63% des voix lors d'une législative partielle, législative qu'il avait lui-même déclenchée pour, je cite, laisser ses électeurs décider de son sort. Une décision prise alors qu'il est visé par une enquête parlementaire sur ses finances. Le Royaume-Uni, qui doit faire face au changement climatique et passer aux énergies plus propres, ce sont les mots du Premier ministre britannique. Andy Burnham s'est exprimé lors d'un déplacement près de Birmingham, théâtre depuis hier d'un grave incendie alimenté par une sécheresse historique. Il ne sert à rien de nier la situation dans laquelle nous nous trouvons, nous devons l'affronter, a aussi déclaré le chef du gouvernement. Car l'actualité, c'est aussi justement l'Europe qui lutte toujours contre les flammes. Un mort et des dizaines de blessés dans un incendie en Croatie. Plus de 2000 personnes ont dû être évacuées cette nuit dans une zone résidentielle du littoral. Il s'agit de l'un des pires incendies de l'histoire du pays, a déclaré le commandant en chef des pompiers croates. Et en Grèce aussi, les pompiers sont en état d'alerte maximale. Les vents violents alimentent le risque extrême d'incendie. Conséquence, une partie de la navigation maritime est affectée. Puis enfin, en France, le feu qui s'est déclenché hier dans les Landes, dans le sud-ouest, a parcouru 1100 hectares et provoqué l'évacuation de plus de 500 personnes. On reste en France où, trois semaines après la mort de deux pompiers dans le sud-ouest, un adolescent a été mis en examen. Le jeune de 15 ans est accusé d'être à l'origine de l'incendie dans lequel les deux trentenaires ont perdu la vie. Depuis le début de la saison des feux, plus de 180 mineurs ont été interpellés. Explication de Marie Casadepé.
6: Le 21 juillet dernier, deux sapeurs-pompiers se retrouvent piégés par les flammes dans leur camion. Ils intervenaient sur l'incendie d'une parcelle de pins de plus de 15 mètres de haut, près de l'aéroport de Bordeaux. Un véhicule avait été aperçu à proximité. Mardi dernier, ces deux occupants, deux frères, ont été arrêtés. Ils ont admis leur présence sur les lieux. Le plus jeune, âgé de 15 ans, a reconnu avoir jeté un mégot de cigarette. Il a été mis en examen ce vendredi et placé en centre éducatif fermé. Son aîné, âgé de 22 ans, est pour l'instant hors de cause. Selon les derniers chiffres du ministère de l'Intérieur, un peu moins de 500 personnes ont été interpellées depuis le début de la saison des feux pour des incendies criminels ou involontaires, sachant que 9 sinistres sur 10 sont d'origine humaine. Plus d'un tiers de ces suspects ont moins de 18 ans. Chez les jeunes, la pyromanie est un trouble psychiatrique très rare. Il s'agit le plus souvent de mineurs qui allument des feux par curiosité, par recherche de sensations fortes ou d'expression d'une frustration. Certains jeunes, et c'est peut-être ce qui s'est passé à l'aéroport de Bordeaux, font plutôt preuve de négligence ou d'un manque de conscience du danger.
2: En France, toujours, c'était jour de décision pour le Conseil constitutionnel. 6 décisions ont été rendues ce vendredi, dont 2 particulièrement attendues. Et les sages ont tranché. La loi créant un droit à l'aide à mourir ne comporte aucun article contraire à la Constitution. Le président Emmanuel Macron a salué une décision, je cite, qui parachève un débat démocratique exemplaire. Loi considérée comme une réforme sociétale majeure de son second quinquennat. Celle-ci était aussi une mesure phare de la fin de son quinquennat, mais elle a été censurée par le Conseil constitutionnel. L'article 1er de la loi sur l'interdiction des réseaux sociaux aux moins de

0: presque du coup de foudre, entre deux femmes que tout sépare, l'une japonaise, diplômée de philosophie, l'autre française, directrice d'un EHPAD. Marie-Louis pratique une méthode de soins fondée sur l'écoute et le contact que ses collègues jugent avec méfiance. C'est au théâtre qu'elle rencontre Marie, atteinte d'un cancer. Le temps d'une nuit magique, les deux femmes déambulent dans Paris, se racontent avec des mots d'abord empruntés, puis de plus en plus justes. Le film prend le temps, 3h30, à observer deux consciences, deux visions de la vie et surtout de la mort. Amaguchi s'est inspiré de Ma nuit chez Maud d'Éric Rohmer, ce grand classique de la joute verbale et philosophique. Sa mise en scène mise sur la parole comme mouvement de l'esprit et sur la durée, ponctuée de deux séquences lumineuses au bord de la Seine et à Kyoto. Japonais, français, peu importe, la seule langue que le film prend vraiment au sérieux, c'est celle de la bienveillance et de l'écoute.
1: Elisabeth Le Quéré pour refermer cette édition. Merci d'être à l'écoute de RFI. Tous nos journaux sont à...
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1: Je vous ai compris.

y a bien entendu plusieurs sortes d'esprits. La plus remarquable à mon sens est celle qui se présente sous forme de riposte, qu'elle soit éclatante ou seulement cocasse. Cette riposte, on nous l'envie, on la redoute, et quelquefois même on la blâme.

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Allô? Mais qui êtes-vous? Qu'est-ce que vous voulez à la fin? Hein?

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